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1: Le français est notre langue officielle. Soignons-le. Nous avons entendu plusieurs journalistes ainsi que nos frères bibliothécaires hésiter entre la brochure est parue et la brochure a paru. Nous avons posé la question à quelques puristes qui ont choisi plutôt de ramener le problème à l'usage correct des auxiliaires être ou avoir. Qu'une fois le choix de l'auxiliaire devant accompagner le verbe paraître bien opéré, le problème ne se poserait plus. Dans le fond, nous avons trouvé que pour eux, la brochure a paru vaut pour la brochure est parue et qu'il faut simplement bien accorder le participe paru dans le deuxième cas. Les puristes se targuent d'avoir raison car, réplique-t-il, la brochure n'est-elle pas parue dans les deux cas? Nous leur avons coupé l'herbe sous le pied en leur faisant remarquer qu'il n'était pas question de choix de l'auxiliaire. Sans doute, la brochure a paru ou est parue, mais n'est-il pas vrai que dans le deuxième cas, le mot paru se présente comme un véritable adjectif, alors que dans le premier, la brochure a paru, nous avons affaire non pas à un état de la brochure, mais à une tournure marquant l'action. La brochure a fait son apparition. C'est la première construction qui nous semble plausible. La question de l'accord du participe en français, notamment du participe passé, a fait couler beaucoup d'encre. Mais le phénomène d'assimilation à l'adjectif est une base ferme sur laquelle il convient de se placer pour bien gérer les participes ainsi que les auxiliaires. La revue a paru. La brochure a paru. L'article a paru. C'est, nous croyons, la construction littéraire acceptable après nos analyses. Synthétique y précise, cette émission s'adresse à vous tous qui voulez affiner votre maniement du français. Courage.
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3: Vincent Dublange.
2: Afrique Matin, on est ensemble pour une demi-heure, on débute par le journal et on revient bien sûr sur cette mutinerie finalement avortée au Niger. Retour sur cette longue journée de samedi à Niamey. Les militaires ont tenté de prendre plusieurs sites stratégiques. La garde présidentielle a repris la main grâce à l'aide des paramilitaires russes. Elle est parfois surnommée l'Abu Ghraib du Soudan, référence à cette prison américaine marquée par la torture en Irak. La prison des FSR près de Niala au Soudan est depuis longtemps dénoncée par les défenseurs des droits humains. Un témoignage d'un déserteur FSR l'éclaire d'un jour nouveau. À Madagascar, le minier QMM, accusé de ne pas appliquer une décision de justice par les riverains de sa mine près de Fort Dauphin dans le sud-est, face à la contestation. L'entreprise suspend ses opérations, elle se dit ouverte au dialogue. Et puis, reportage aux Comores où l'inscription au patrimoine de l'UNESCO de 6 médinas a été célébrée en grande pompe hier. Nous y étions. Le Niger a donc connu une journée pour le moins agitée hier. La capitale Niamey a été le théâtre d'une importante mutinerie. Les militaires rebelles ont attaqué la zone stratégique de l'aéroport international où se trouve une base aérienne cruciale. Ils ont réussi à en prendre le contrôle, mais ils ont en revanche échoué à investir le palais présidentiel et la télévision nationale. Finalement, les mutins se sont retranchés dans la base militaire qui jouxte l'aéroport international. Après plusieurs heures de tractation, la garde présidentielle a finalement mené l'assaut pour neutraliser ceux qui ne s'étaient pas rendus. Elle a été appuyée d'ailleurs par les forces russes de l'Afrika Korps. Le récit de Tanguy Billon.
4: C'est aux environs d'une heure du matin, heure locale, dans la nuit de vendredi à samedi, que des tirs ont commencé. Les affrontements se sont poursuivis dans la matinée dans plusieurs quartiers de la ville, notamment près de l'aéroport et de la présidence. Les militaires mutins, pour la plupart issus des forces spéciales en première ligne contre les djihadistes, ont été repoussés par la puissante garde présidentielle du général Abdourahman Tiani, bien aidé par ses nombreux véhicules blindés. Les mutins n'ont donc pas pu prendre la présidence ni la télévision nationale. Après avoir été repoussés du centre-ville de la capitale, les rebelles se sont retranchés au sein de la base militaire 101 qui jouxte l'aéroport international dans l'est de la ville, une base stratégique puisqu'elle abrite le quartier général des militaires russes d'Afrika Korps. Après de longues tractations, une partie des mutins ont finalement accepté de se rendre. Les autres ont subi en début de soirée l'assaut de la garde présidentielle appuyée par les forces russes. Sur les images diffusées par la télévision nationale samedi soir, on voit plusieurs dizaines de militaires faits prisonniers, d'autres blessés. On ne sait pas combien de morts tous ces combats ont causé.
2: Et les autorités nigériennes refusent de parler de tentative de coup d'État. Elles préfèrent le terme, je cite, de mouvement d'humeur. C'est la troisième attaque d'ampleur, en tout cas, qui vise la zone de l'aéroport et la base aérienne 101 à Niamey cette année. Les deux premières étaient le fait de groupes djihadistes. Et cette fois, ce sont des soldats rebelles, justement pour beaucoup ceux qui ont été formés pour combattre les djihadistes et qui sont en première ligne face à eux dans l'ouest et le sud-ouest du Niger. De quoi faire s'interroger sur des fractures au sein de la junte qui a renversé le président élu Mohamed Bazoum il y a 3 ans. C'est ce que nous dit ce matin l'analyste Bakary Samb, le directeur du Timbuktu Institute, qui constate aussi que la garde présidentielle a donc sollicité et obtenu l'aide des paramilitaires russes d'Afrika Korps. Et c'est notamment ce qu'a confirmé l'ambassadeur de Russie au Niger, cité par l'agence de presse russe Sputnik Afrique. Écoutez donc à ce propos l'analyse de Bakary Samb.
5: L'appui russe n'est plus une hypothèse, hein. C'est le commandement nigérien de la base 101 lui-même qui a sollicité l'Afrika Korps. Et après, c'est une délégation militaire de haut niveau qui est venue remercier officiellement les Russes après coup. Niamey, comme Moscou, revendique désormais ensemble ce succès. La présence de l'Afrika Korps a été sollicitée à un moment critique. Il y a de fait aujourd'hui une dépendance sécuritaire croissante et assumée envers la Russie. Et pour la deuxième fois en 2026, c'est l'appui russe qui est mis en avant dans la reprise en main d'un site stratégique. Cela montre qu'il y a encore des défis sécuritaires aujourd'hui et que la coopération russe, qui jadis était incarnée par Wagner et non assumée de manière officielle, est aujourd'hui entrée dans une nouvelle phase, une affirmation d'une coopération officielle entre la Russie et les pays de l'AOS, comme on l'a vu aujourd'hui sur le cas du Niger.
2: L'analyste Bakary Samb, interrogé par Lisa Villy. Notre dossier complet à retrouver à tout moment sur notre site internet ou sur notre application pour téléphone mobile RFI, onglet Afrique. Il est 4h35 quasiment à Niamey, une heure de moins à Bissau, où les opérations de vote doivent débuter dans 3h30 maintenant. Référendum constitutionnel aujourd'hui voulu par les militaires qui ont pris le pouvoir en novembre dernier. Les électrices et les électeurs bissau-guinéens doivent dire s'ils sont pour ou contre le fait de passer d'un régime semi-parlementaire à un régime présidentiel fort. L'opposition, une partie de la société civile bissau-guinéenne, conteste cette réécriture de la loi fondamentale par un pouvoir de transition non élu. L'opposition et avec elle le parti historique du PAIGC appelle à ne pas voter aujourd'hui. Les détails avec notre correspondante régionale dans le prochain journal international dans une petite demi-heure. 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On poursuit notre plongée dans les révélations des déserteurs des paramilitaires FSR. On évoque ce matin la prison de Dargis, c'est près de Niala, au Darfour. Niala, c'est le siège du gouvernement parallèle des FSR, cette prison où Dahi Ibrahim, qui est un haut lieu de leur politique répressive.
6: Cette prison de Dargis a été construite en 2016. Conçue pour recevoir 7000 personnes, elle contient trois fois sa capacité. Parmi les résidents, il y a beaucoup de femmes et d'enfants, selon les ONG des droits de l'homme. D'ailleurs,

0: personnes ont été tuées sous la torture à Dergis. Récemment, un ancien colonel des FSR a pour la première fois évoqué la situation dans cette prison, la qualifiant de catastrophique. Son témoignage corrobore celle des proches des victimes ainsi que celle des rescapés qui ont subi différentes sortes de tortures, des mauvais traitements et des privations de nourriture et des soins.
1: Ouda Ibrahim, et là encore dossier complet signé Ouda Ibrahim sur cette question des révélations des déserteurs paramilitaires FSR à retrouver sur notre appli RFI Onglet Afrique à tout moment.
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1: La ville du sud-est de Madagascar où le géant minier QMM suspend l'activité de son site d'extraction d'ilménite. La route qui mène à la deuxième plus grande mine de la grande île a été bloquée à plusieurs reprises ces trois dernières semaines par des agriculteurs. Ils protestent contre l'inondation de leurs terres à cause de l'activité de la filiale du géant anglo-australien Rio Tinto. Ils affirment, tout comme d'ailleurs l'ONG Transparency International Madagascar, que l'entreprise QMM refuse de se plier à une décision de justice malgasse, Guillaume Fabrice.
3: 9 milliards 900 millions d'ariars, soit près de 2 millions d'euros, c'est la somme que l'entreprise QMM a été condamnée à verser à 27 familles d'agriculteurs par le tribunal de première instance de Fort-Dauphin le 18 février dernier. La mise en place d'un barrage de rétention d'eau pour les besoins de la mine a inondé leurs champs et rizières. Ces terrains sont inutilisables depuis 2007, selon le jugement, qui pointe des incidences majeures sur la subsistance des propriétaires, ainsi que l'absence de consultation lors de la construction de cette infrastructure. La justice a ordonné aux géants miniers de verser immédiatement la moitié des dommages et intérêts saisis par QMM pour contester cette condamnation. La Cour suprême a rejeté son recours le 4 août dernier, selon Transparency International, très au fait du dossier, et l'ONG anticorruption de questionner une entreprise multinationale peut-elle impunément ignorer une décision de la Cour suprême malgache pendant que des familles ont faim. Les activités minières ne reprendront que lorsque la sécurité des personnes et la libre circulation vers et depuis le site seront durablement garanties, fait savoir QMM, en affirmant rester engagé dans le dialogue avec toutes les parties concernées. Brian Tananarive, RFI.
1: Et nous avons tenté de joindre QMM pour en savoir plus, elle n'a pas donné suite pour le moment. L'opposant ougandais Kizza Besigye est très faible. Il a de nouveau été hospitalisé, c'est ce qu'a annoncé sa femme tard vendredi soir, Winnie Byanyima, qui dénonce une persécution. Kizza Besigye est l'ancien médecin personnel du président Yoweri Museveni. Il est ensuite devenu son principal opposant. Il avait été enlevé en novembre 2024 au Kenya, remis à la police ougandaise. Il est depuis poursuivi pour trahison. Son procès est en cours. En République démocratique du Congo, le gouvernement annonce une vaste opération de désarmement civil volontaire du 22 septembre au 22 décembre dans 6 zones. Opération dévoilée lors du Conseil des ministres. Ce désarmement qui intervient dans le cadre de la campagne de l'Union africaine Faire taire les armes. Le gouvernement rwandais, lui, confirme la visite de plusieurs représentants européens sur place d'Allemagne, d'Autriche, du Danemark, de Grèce, des Pays-Bas, selon le journal allemand Der Spiegel. Ils sont venus discuter d'un éventuel accord pour faire du Rwanda un pays de transit des demandeurs d'asile déboutés en Europe. On va terminer aux Comores, où la fierté était sur toutes les lèvres. Hier, un mois après leur inscription au patrimoine mondial de l'UNESCO, les 6 médinas historiques des Comores ont été officiellement célébrés hier après-midi à Ekoni. Moroni, Koni, Itsandra, Tsujini, Domoni et Mutsabunu constituent depuis fin juillet le premier bien comorien à rejoindre cette liste. Reportage, Abdallah Mzembaba.
4: Un ballon qui rebondit contre les murs, des enfants qui jouent dans les ruelles. À Moroni, la médina plusieurs fois séculaire est toujours un lieu de vie. Derrière ce dédale de passages étroits et de maisons anciennes, les murs eux-mêmes racontent une histoire. Faridi Norbert est historien.
5: On retrouve à la fois la chaux, on retrouve aussi les roches magmatiques ou les roches volcaniques et également le bois. Ce sont des matériaux produits localement, notamment la chaux avec le prélèvement des coraux, mais aussi les roches magmatiques qui sont vraiment présentes aux Comores.
4: La forme de ces cités raconte, elle, des siècles de circulation entre les Comores, le monde arabe et la côte est africaine. Des ruelles que l'on retrouve notamment à Zanzibar ou à Oman. Mais la médina continue aussi de se transformer. Des maisons sont devenues des commerces, des familles ont quitté les lieux et certains savoir-faire se raréfient. Mouhoudine Mohamed Zain a grandi dans la médina.
6: Allô, Pichakou. C'est une reconnaissance très importante. Maintenant, nous devons nous réunir et réfléchir ensemble à la manière d'en tirer profit. Cela montre que notre pays possède une véritable richesse. Il faudra faire revivre ces savoir-faire, car les visiteurs viendront découvrir notre architecture, mais aussi nos traditions, notamment nos vêtements et nos danses.
4: Avec le classement, leur préservation devient aussi un engagement. Les 6 médinas devront désormais faire l'objet de mesures de conservation pour maintenir leur valeur reconnue par l'UNESCO. Abdallah Mzembaba Moroni et

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1: On est ensemble pour encore une petite vingtaine de minutes à suivre sur cette antenne dans quelques instants le livre international La guerre en Ukraine raconté sous le prisme de la mort sous les bombes russes de deux écrivains ukrainiens. Notre chronique science dominicale Caroline Lachowski revient sur les épisodes de forte chaleur en Europe ces dernières semaines. Pour s'y adapter, on pourrait peut-être s'inspirer des insectes, figurez-vous. Et puis notre reportage culture très politique ce matin, on s'intéresse à ce que prévoit l'extrême droite en cas de victoire dans une élection régionale en Allemagne la semaine prochaine.
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3: Bonjour et bienvenue dans ce dernier dimanche du mois d'août 2026, le sommaire. Le mois d'août est consacré à la Vierge Marie à l'église catholique a été célébré au secteur Kisinkiri, en paroisse de Kawiri, ce samedi 29 août 2026. À l'occasion de la messe dite sur place, les chrétiens de ce secteur ont été invités à compter à aimer Marie qui intercède pour l'église via son fils Jésus. Les présumés rebelles de l'ALDEF encore endeuillé le territoire de Mombasa, province de l'Ituri, ce samedi 29 août 2026. Dans le village Amani, où l'ennemi a signé sa présence, au moins 7 personnes ont été tuées, plusieurs autres portées disparues aux côtés des maisons incendiées. Le sport va devoir clôturer ce radio-journal. Restez branchés pour son détail. On est de l'annoncer à titre clôture du mois marial et d'août dans l'église catholique au secteur Kisinkiri en paroisse de Kiawiri, diocèse de Boutembo-Béni. C'est samedi 29 août 2026. À l'occasion, la messe a été dite à l'intention des chrétiens de ce secteur. Dans sa prédication, le père Benjamin Bianchi, qui a dit cette messe et a appelé les fidèles, les chrétiens, à aimer Marie qui ne déçoit jamais. C'est là, à travers son fils unique Jésus-Christ, avec à ses côtés 5 autres prêtres, l'espéré professeur de l'ordre de la Sainte Croix, a démontré que l'Église est dédiée ces mois d'août à Marie parce qu'elle a la mère, elle est la mère de l'Église aussi. Elle intercède auprès de son fils unique pour que les grâces proviennent de Dieu par la dévotion mariale infatigable.
4: À l'exemple de la Vierge Marie, nous sommes invités à rendre grâce à Dieu, pas seulement les gens qui pleurent, les gens tristes et ceux qui disent que la vie ne marche pas bien. Il faut être comme la Vierge Marie qui a chanté les chants qui louent Dieu, Magnificat. Mon âme exalte le Seigneur, il renverse les grands et a élevé les petits.
3: Prenant la parole, le curé de la paroisse Sainte-Croix de Kiawiri, le père Hubert de l'Hostie Sirwayou, a saisi l'occasion pour remercier le père professeur pour cet événement qui honore l'Église et surtout la très sainte Vierge Marie. Il a aussi salué l'arrivée des chrétiens venus de Moutiri, Sainte-Philomène, Kiawiri et Londo, ainsi que des religieux, religieuses et d'autres prêtres pour cette unité de prière.
4: Les enfants de Marie, bonne fête. C'est une grâce que les autorités paroissiales nous donnent pour que nous puissions présenter à la Vierge Marie nos fardeaux par l'intercession de la Vierge Marie pour que Dieu nous libère.
3: Après la prière à la grotte mariale à Kisinkiri, la messe a pris fin pour cette clôture du mois d'août dédiée à la Vierge Marie. À l'occasion de la clôture du mois marial et d'août, une maison de passage pour les prêtres a été bénie au secteur catholique de Kisinkiri, dont la paroisse Sainte-Croix de Kiawiri. Les supérieurs provinciaux de l'ordre a béni cette bâtisse où logeront momentanément les 4 prêtres de ce secteur en attendant que les presbytères de la paroisse soient achevés. Le père Benjamin Bianchi a indiqué que l'évêque de Boutembo-Béni, Monseigneur Sikouli Paloukoumexédé, qui a autorisé le déplacement temporaire des prêtres jusqu'à Kisinkiri pour que les travaux évoluent bien à Kiawiri. Les supérieurs provinciaux et de l'ordre de la Sainte Croix précisent que la paroisse reste à Kiawiri, bien que les prêtres vont vivre dans la maison du secteur de Kisinkiri en raison des travaux. Écoutons ici le père Bianchia.
5: Suivant les orientations de son Excellence Monseigneur, qui est le responsable, qui confie les paroisses aux congrégations, aux familles religieuses, Donc, il nous a autorisé de faire ce déplacement. D'ailleurs, lui-même allait venir bénir la maison, mais à cause de multiples préoccupations, et à l'occasion, nous avons béni la maison où vive le prêtre depuis quelques jours en raison de déménagement, parce que les travaux vont commencer au niveau de Tiabouiri. La paroisse reste à Tiabouiri, c'est là où se trouve la cure.
3: Notons que la paroisse de Tiabouiri est gérée par les prêtres.
5: Les travaux vont commencer au niveau de Tiabouiri. La paroisse reste à Tiabouiri, c'est là où se trouve la cure.
3: Notons que la paroisse de Tiabouiri est gérée par les prêtres.
5: Les travaux vont commencer au niveau de Tiabouiri. La paroisse reste à Tiabouiri, c'est là où se trouve la cure.
3: Notons que la paroisse de Tiabouiri est gérée par les prêtres.
5: Les travaux vont commencer au niveau de Tiabouiri. La paroisse reste à Tiabouiri, c'est là où se trouve la cure.
3: Notons que la paroisse de Tiabouiri est gérée par les prêtres.
5: Les travaux vont commencer au niveau de Tiabouiri. La paroisse reste à Tiabouiri, c'est là où se trouve la cure.
3: Notons que la paroisse de Tiabouiri est gérée par les prêtres de l'ordre.
6: Reste encore au pays les sauvegarder. Nous avons pensé à un projet qui consiste à planter les anti-érosifs. Et aussi la semence de ces arbres est énormément chère.
3: L'initiative est saluée par la communauté locale et d'autres acteurs sociaux. Kassere Kakangitsi Jackson, vice-coordonnateur de la nouvelle société civile congolaise de Boutimbo, encourage les victimes pour cette organisation. Il appelle ainsi les autorités à tous les niveaux à voir comment les appuyer et les revenir en aide.
7: Comme ils ont déjà s'organisé, ils continuent à sensibiliser d'autres. Vous savez, avec les érosions, ça vous pousse à ce que vous puissiez aller très loin, comme vous n'avez pas de moyens. Le message qu'on peut donner, nous lançons aux autorités de la ville, de voir comment aider quand même les victimes. Parce qu'à ce jour, ils vivent vraiment à chômage. Vous savez, quand quelque chose arrive brusquement, sans le savoir, ça vous pousse à ce que vous puissiez vivre très une inquiétude. Personne de bonne volonté de venir en aide aussi cette association. Parce que l'association est en train de se démener, mais il n'y a pas.

0: pas des bienfaiteurs.
1: Au moins 50 parcelles situées respectivement au quartier Boutsoundou-Nkéré dans la commune Kimemi se sont effacées de la carte la ville de Boutimbou. Les têtes d'érosion qui menacent le lieu quartier ont laissé plusieurs familles sans abri. Je disais à titre, au moins 7 personnes ont été tuées, plusieurs autres portées disparues aux côtés d'une vingtaine de maisons incendiées. C'est le bilan d'une attaque attribuée au présumé rebelle de la DEF tôt le matin de ce samedi 29 août 2026 contre la localité de Amani. Cette agglomération situé à plus ou moins 230 autres portés disparus aux côtés d'une vingtaine de maisons incendiées. C'est le bilan d'une attaque attribuée au présumé rebelle de la DEF tôt le matin de ce samedi 29 août 2026 contre la localité de Amani. Cette agglomération est située à plus ou moins 230 autres portés disparus aux côtés d'une vingtaine de maisons incendiées. C'est le bilan d'une attaque attribuée au présumé rebelle de la DEF tôt le matin de ce samedi 29 août 2026 contre la localité de Amani. Cette agglomération est située à plus ou moins 230 autres portés disparus aux côtés d'une vingtaine de maisons incendiées. C'est le bilan d'une attaque attribuée au présumé rebelle de la DEF tôt le matin de ce samedi 29 août 2026 contre la localité de Amani. Cette agglomération est située à plus ou moins 230 autres portés disparus aux côtés d'une vingtaine de maisons incendiées. C'est le bilan d'une attaque attribuée au présumé rebelle de la DEF tôt le matin de ce samedi 29 août 2026 contre la localité de Amani. Cette agglomération est située à plus ou moins 230.
0: Avoir un regard particulier sur ce qui se passe dans le territoire de Mambasa. Pourquoi pas ne pas mener l'enquête sur les massacres qui se passent dans le territoire de Mambasa, parce que la population en a marre.
1: Il s'est signalé que la veille, soit vendredi 28 août 2026, les mêmes présumés rebelles de la DEF ont attaqué le village de Mabakouha dans la même zone. Jusqu'à présent, les bilans restent encore inconnu. Une bonne nouvelle pour les populations de la zone de santé de Mambasa dans la province de l'Ituri. Après plusieurs mois d'attente, la zone de santé sera bientôt dotée d'un centre de traitement à Bakouha dans la même zone. Jusqu'à présent, les bilans restent encore inconnu. Une bonne nouvelle pour les populations de la zone de santé de Mambasa dans la province de l'Ituri. Après plusieurs mois d'attente, la zone de santé sera bientôt dotée d'un centre de traitement à Bakouha dans la même zone. Jusqu'à présent, les bilans restent encore inconnu. Une bonne nouvelle pour les populations de la zone de santé de Mambasa dans la province de l'Ituri. Après plusieurs mois d'attente, la zone de santé sera bientôt dotée d'un centre de traitement à Bakouha dans la même zone. Jusqu'à présent, les bilans restent encore inconnu. Une bonne nouvelle pour les populations de la zone de santé de Mambasa dans la province de l'Ituri. Après plusieurs mois d'attente, la zone de santé sera bientôt dotée d'un centre de traitement à Bakouha dans la même zone. Jusqu'à présent, les bilans restent encore inconnu. Une bonne nouvelle pour les populations de la zone de santé de Mambasa dans la province de l'Ituri. Après plusieurs mois d'attente, la zone de santé sera bientôt dotée d'un centre de traitement à Bakouha dans la même zone. Jusqu'à présent, les bilans restent encore inconnu. Une bonne nouvelle pour les populations de la zone de santé de Mambasa dans la province de l'Ituri. Après plusieurs mois d'attente, la zone de santé sera bientôt dotée d'un centre de traitement à Bakouha dans la même zone. Jusqu'à présent, les bilans restent encore inconnu. Une bonne nouvelle pour les populations de la zone de santé de Mambasa dans la province de l'Ituri. Après plusieurs mois d'attente, la zone de santé sera bientôt dotée d'un centre de traitement.
0: Les locaux, avec les Bahoma et les griots, tous, vraiment, ça sera vraiment l'occasion de montrer aux téléspectateurs, donc à tous ceux-là qui seront présents, ils auront vraiment l'occasion de découvrir tous ces instruments musicaux-là, locaux.
2: Quelles sont les conditions pour que nous autres, tout le monde puisse participer?
0: En fait, les droits d'entrée, c'est 2000 francs. Ça sera donc payé à l'entrée. Et puis, les consommations sont là. Donc, il y a cela. Bon, si, quand il est à l'intérieur, il peut avoir besoin de quelque chose à boire. Vraiment, tout sera, ça sera disponible là-bas.
1: Parmi les Bahoma attendus sur scène, l'annonce de l'activité affiche Telesphore Vindou, Jacques Mbankare, T-Max, Massiro, Bonoiré, Solo Lifoupa, Machozi Joël, Mbaya, El Miezi, les groupes Bana, Kiondo et les autres. À sport, un match amical joué ce samedi 29 août 2026. Le DC Virunga de Goma a réalisé un match de parité d'un but face à l'AS Maniema Union de Kindu.

0: Congo-Brazzaville. Les DC Virunga a été le premier à ouvrir le score avec l'équipe de Kindu. Égalisé donc les temps additionnels. Ce match était le dernier pour DC Virunga. Au Congo-Brazzaville, l'équipe de Goma boucle ainsi sa préparation sans connaître la défaite dans une autre discipline. Groupe de jeunes roulant à Véloveni de Béni est arrivé à Boutembo ce samedi 29 août 2026. Moïse Kibiriti, porte-parole de ces jeunes, indique qu'ils viennent pour promouvoir cette discipline. Notre objectif est de sensibiliser les jeunes de Boutembo, protéger l'environnement et à lutter contre certaines antivaleurs, notamment la lutte contre les boissons fortement alcoolisées. On peut écouter?
1: Nous sommes là pour promouvoir d'abord le cyclisme au détriment de la prise de l'alcool et d'autres stupéfiants par les jeunes. Nous sommes en train de nous heurter contre ces difficultés et notre enjeu, il est non polluant, c'est-à-dire c'est un moteur majeur dans la lutte contre la pollution de notre environnement. C'est-à-dire notre mission est non, parce que nous prenons d'abord la discipline sportive cycliste en vue de Boutembo au détriment de la prise de l'alcool par les jeunes et d'autres membres de la communauté. Pour leur santé.
0: Et signalons que les cyclistes de Béni vont rencontrer les jeunes de Boutembo désireux de pratiquer le cyclisme afin de leur parler de son importance.
1: Au détriment de la prise de l'alcool par les jeunes et d'autres membres de la communauté, pour leur santé.
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Et il y a les domaines ou sections des lettres, langues et arts avec comme filière anglais, culture africaine, français, langue africaine, français, latin. Et trois domaines des sciences de l'homme et de la société avec la filière de l'histoire, gestion du patrimoine et développement. Domaine ou section des sciences économiques et de gestion avec la filière gestion commerciale et administrative. L'ISP Mourangi encourage les parents à placer des bases du développement de notre République démocratique, à penser les bases du développement de notre République démocratique en incitant les jeunes à devenir ingénieurs pédagogues et didactiques et prévenir la pénurie qui se proliférerait déjà à l'horizon dans ces domaines socle de la civilisation. À quoi ressemblerait l'avenir de notre jeunesse sans encadreur qualifié à l'école? Les candidats sont priés de se présenter à la paritora au quartier Matanda, cellule Wuhima

0: 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C'est fait à Boutembo le 28 juillet 2026. Le président de la commission des inscriptions et secrétaire général académique, le chef des travaux, Paluku Karongo Pantaléon. La commission chargée des inscriptions pour l'ISDR d'El Boutembo porte à la connaissance des anciens et nouveaux diplômés d'État, ainsi que le détenteur des diplômes des premiers cycles de l'enseignement supérieur que les inscriptions ont déjà commencé à l'ISDR d'El Boutembo. 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Le candidat ayant obtenu son diplôme d'État avec au moins 60%, il doit payer le frais d'inscription de 10 $. 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Les graduats TEDER de l'ancien système peuvent prendre leur inscription à licence spéciale afin d'embrasser le master à la fin de la licence spéciale. À l'issue de votre formation à l'ISDR Boutembo, vous devenez animateur des structures de développement, gestionnaire des projets de développement, agent de la territoriale, concepteur de projets, 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services agricoles ou bien dans des services comptables et financiers, dans des services d'approvisionnement et d'ordonnancement, planificateur et décideur des actions des portées durables, étendard des écosystèmes, analyste des projets de développement, cadre de conception, des décisions ou encore d'exécution des projets et programmes de développement, agent administratif, assistant technique 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Venez prendre votre inscription à l'ISDR Boutembo et c'est fait à Boutembo le 3 août 2026. Le chef de travaux, ingénieur Mwimbi Mutayinga Deogracias, secrétaire général académique, a signé le communiqué. 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
4: Salut à toutes et à tous. Bonjour et bienvenue dans ces retour sur l'actualité de ce dimanche 30 août 2026, Maombi Georges à sa présentation sommaire. Le mois d'août est consacré à la Vierge Marie à l'Église catholique à Haïti. Célébré au secteur Kisinkiri à paroisse de Kiawiri ce samedi 29 août 2026. À l'occasion de la messe dite sur place, les chrétiens de ce secteur ont été invités Conti a aimé Marie qui intercède pour l'Église via son fils Jésus. Les présumés rebelles de la DF ont encore endeuillé le territoire de Mombasa, province de l'Ituri, ce samedi 29 août 2026, dans le village Amani, où l'ennemi a signé sa présence. Au moins 7 personnes ont été tuées, plusieurs autres portées disparues. Aux côtés des maisons, on s'est senti. L'espoir va devoir clôturer ce radio-journal. Restez branchés pour ce détail. Lodric Valenda nous met en onde. Je venais de l'annoncer à titre. Clôture du mois marial et d'août de l'église catholique au secteur Kisinkira paroisse de Kiawiri. La diocèse de Boutembo-Béni ce samedi 29 août 2026. À l'occasion, la messe a été dite à l'intention des chrétiens de ce secteur. Dans sa prédication, le père Benjamin Bianji, qui a dit cette messe, a appelé les fidèles, les chrétiens à aimer Marie qui ne déçoit jamais. C'est là, à travers son fils unique, Jésus-Christ, avec à ses côtés 5 autres prêtres. L'esprit professionnel de l'ordre de la Sainte Croix a démontré que l'Église dédie ce mois d'août à Marie parce qu'elle est la mère de l'Église. Aussi, elle intercède auprès de son fils unique pour que les grâces proviennent de Dieu par la dévotion mariale infatigable.
5: À l'exemple de la Vierge Marie, nous sommes invités à rendre grâce à Dieu, pas seulement les gens qui pleurent, les gens tristes et ceux qui disent que la vie ne marche pas bien. Il faut être comme la Vierge Marie qui a chanté les chants qui louent Dieu, Magnificat. Mon âme exalte le Seigneur, il renverse les grands et a élevé les petits.
4: Prenant la parole, le curé de la paroisse Sainte-Croix de Kiawiri, le père Hubert de l'Hostie Siroyo, a saisi l'occasion pour remercier le père provincial pour cet événement qui honore l'Église et surtout la très sainte Vierge Marie. Il a aussi salué l'arrivée des chrétiens venus de Moutiri, Sainte-Philomène, Kiawiri et Londo, ainsi que des religieuses et d'autres prêtres pour cette unité de prière.
5: Les enfants de Marie, bonne fête. C'est une grâce que les autorités personnelles nous donnent pour que nous puissions présenter à la Vierge Marie nos fardeaux par l'intercession de la Vierge Marie pour que Dieu nous libère.
4: Après la prière à la grotte mariale, la Kisinkiri, la messe a pris fin pour cette clôture du mois d'août dédiée à la Vierge Marie. À l'occasion de la clôture du mois marial, le d'août, une maison de passage pour les prêtres a été bénie au secteur catholique de Kisinkiri dans la province, dans la paroisse Sainte-Croix de Kiawiri. L'espéré professeur de l'ordre a béni cette bâtisse où logeront momentanément les 4 prêtres de ce secteur en attendant que les presbytères de la paroisse paroisse soit achevée. Le père Benjamin Bianchi a indiqué que l'évêque de Boutimboubini, Monseigneur Sikouli Paloukoumé, qui cédait, qui a autorisé le déplacement temporaire des prêtres jusqu'à Kisingiri pour que les travaux évoluent bien en Kiaouiri. Le supérieur provincial de l'ordre de la Sainte-Croix précise que la paroisse reste à Kiaouiri, bien que les prêtres vont vivre dans la maison du secteur de Kisingiri en raison des travaux.
2: Suivant les orientations de son Excellence Monseigneur, qui est le responsable qui confie les paroisses aux congrégations, aux familles religieuses. Donc, il nous a autorisé de faire ce déplacement. Et d'ailleurs, lui-même allait venir bénir la maison, mais à cause de multiples préoccupations, et à l'occasion, nous avons béni la maison où vivent les prêtres depuis quelques jours en raison de déménagement, parce que les travaux vont commencer au niveau de Tiabouiri. La paroisse reste à Tiabouiri, c'est où se trouve la cure.
4: Notons que la paroisse de Kiaouiri est gérée par les prêtres de l'ordre de la Sainte-Croix depuis 2018. Cette famille religieuse sera en liesse le 14 septembre pour la fête de la croix glorieuse de l'église catholique romaine. En environnement, les familles victimes des érosions dans les quartiers Wutsundo et Nkere de la commune Kimemiavi de Boutembo se liguent pour faire entendre leur voix et trouver des solutions palliatives à leurs problèmes. Réunis au sein de la association des victimes des catastrophes naturelles du Nord Kivu, ces familles peaufinent des stratégies pour réorganiser leur vie après les sinistres qui se répètent régulièrement. Ils initient également des projets dans le cadre de limiter la progression des têtes d'érosion qui menacent les deux quartiers Wutsundo et Nkere, a fait savoir à Radio Moto Boutembo Beni ce samedi 29 août 2026. Ezra Skamba, le président de cette association que vous écoutez.
6: Nos maisons sont menacées par des érosions. D'ailleurs, certaines parcelles sont déjà effacées sur la carte de la ville. Nous souffrons vraiment. Nous sommes dans des maisons et on vit avec des fissures, des signes d'effondrement. Alors nous sommes dit que certaines parties qui restent encore au pays les sauvegarder. Nous avons pensé à un projet qui consiste à planter les anti-érosifs et aussi la semence de ces arbres est énormément cher.
4: L'initiative est saluée par la communauté locale et d'autres acteurs sociaux. Kassere Kakagiti Jackson, vice-coordonnateur de la nouvelle société civile congolaise de Boutembo, encourage les victimes pour cette organisation. Il appelle ainsi les autorités à tous les niveaux à voir comment les appuyer et leur venir en aide.
7: Comme ils ont déjà s'organisé, ils continuent à sensibiliser d'autres. Vous savez, avec les érosions, ça vous pousse à ce que vous puissiez aller très loin, comme vous n'avez pas de moyens. Le message qu'on peut donner, nous lançons aux autorités de la ville, de voir comment aider quand même les victimes. Parce qu'à ce jour, ils vivent vraiment à chômage. Vous savez, quand quelque chose arrive brusquement, sans le savoir, ça vous pousse à ce que vous puissiez vivre très une inquiétude. Personne de bonne volonté de venir en aide aussi cette association. Parce que l'association est en train de se démener, mais il n'y a pas de bienfaiteurs.
4: Au moins 50 parcelles situées respectivement au quartier Wutsundo et Nkere dans la commune Kimemi et se sont effacées la carte de la ville de Boutembo. Les têtes de région qui menacent les deux quartiers ont laissé plusieurs familles sans abri. C'est une vive douleur qui s'est exprimée au crépuscule de ce samedi 29 août à Lubero Centre, chef-lieu du territoire de Lubero. Une figure bien connue, Kakule Kalwahali, Jean-Claude, a succombé à ses blessures après un accident sur avenue à Werera, à l'entrée nord de l'agglomération sur la route Lubero-Boutembo au quartier Boukano. Le commissaire Kalwahali de la police nationale congolaise, attaché à l'escadro de la police de circulation routière PCR et André en coalition avec un vélo qui transportait du bois. Lors du choc, un morceau de bois s'est enfoncé dans sa poitrine, lui causant une grave blessure. Il n'a pas survécu à la gravité de ses blessures, raconte des sources proches de la police. Son corps est conservé à la morgue de l'hôpital général des références de Lubero en attendant la suite du programme. Selon les mêmes sources, le propriétaire du vélo a pris la fuite après l'accident. Son engin a cependant été saisi et est actuellement gardé au bureau de la police pour la suite des enquêtes. Kaloua Hadi n'était pas seulement un agent de la police, mais aussi un leader reconnu pour son attachement à la jeunesse. Il était également secrétaire de l'association sportive Boukano, une équipe locale de football. Cette équipe traverse d'ailleurs des moments difficiles car il y a quelques mois, elle a perdu son entraîneur. Il en est de même pour la PCR. Il y a un mois, l'accident, l'ancien chef de cet Ascrado est décédé des suites d'une longue maladie. Aujourd'hui, c'est un de ses agents qui les rejoint comme si la coïncidence dictait sa loi. La radio Saouti à Lubero présente ses sincères condoléances à la famille biologique de l'illustre disparu, à la PCR de Lubero, au plus particulièrement au commissaire supérieur Amani Kambale et à son équipe de Boukano dont il est président. Aussi, la radio monte présente aussi ses condoléances. La disparition de Kaloua Hadi rappelle combien la vie il n'était qu'à un fil. Un homme qui rentrait de son lieu de travail pour retrouver sa famille a perdu la vie dans un accident aussi tragique et insolite. Au moins 7 personnes ont été tuées, plusieurs autres portées disparues aux côtés d'une vingtaine de maisons incendiées. C'est le bilan d'une attaque attribuée aux présumés rebelles de l'ADEF tôt le matin de ce samedi 29 août 2026 contre la localité de Amani. Cette agglomération est située à plus ou moins 230 km à l'ouest de Biakato, centre dans les groupements Babila Tetour et Chefferie de Babila Babombi en territoire de Mombasa dans la province de l'Ituri. C'est le Rams Malkidogo, coordonnateur de l'association APDF territoire de Mombasa. C'était aux environs de 4h du matin que l'ennemi est venu s'attaquer aux civils dans la localité de Amani. Au cours de leur opération, 7 personnes ont été tuées. Vedogo, coordonnateur de l'association APDF territoire de Mombasa, c'était aux environs de 4h du matin que l'ennemi est venu s'attaquer aussi.

Un prisonnier rebelle de l'ADF ou attaquer le village Mabakouha dans la même zone. Jusqu'à présent, les bilans restent encore inconnus. Aussi, bonne nouvelle pour les populations de la zone de santé de Mampassa dans la province de l'Ituri. Après plusieurs mois d'attente, la zone de santé sera bientôt dotée d'un centre de traitement Ebola 7E. Les travaux de mise en place de ces structures spécialisées dans la prise en charge des personnes atteintes d'Ebola ont déjà débuté. Avec l'appui des MEDER, les équipes sont à pied d'œuvre pour rendre opérationnel cet hôpital, vu que la zone de santé de Mampassa est fortement touché par l'épidémie d'Ebola. La CREC poursuit la sensibilisation des communautés sur l'importance du CTE. L'objectif est d'amener la population à s'approprier cette structure et à y recourir en cas de besoin. Cependant, sur le terrain, les acteurs de la riposte font face à plusieurs défis suite à l'insuffisance des partenaires dans plusieurs piliers de la riposte. Les besoins en renfort restent donc importants. Dans ce contexte, un appel est lancé à tous pour renforcer les équipes EDES afin d'appuyer les équipes de la Croix-Rouge déjà actives sur les terrasses pour sa ici c'est encore l'artiste musicien réuni au sein de la structure Baom des Radio Monte Boutin-Boubini monte sur la scène musicale ce dimanche 30 août 2026. Ce sera au travers d'un concert musical à la salle Kitrobo et au village de Boulamba va abriter cette activité culturelle des 13h à Ixton de ce dimanche, annonce Kambale Mutsunga, Évariste, animateur de l'émission Lusengolo Baoma. Cet animateur culturel ajoute que ce sera un moment de se déstresser, de découvrir des jeunes griots et les instruments traditionnels de musique. Prix des places 2000 francs congolais, précise Kambale Mutsunga, Évariste. Parmi les Baoma attendus sur scène, l'annonce de l'activité affiche Telesphore Windu, Jacques Mbankala, Ti et Max Massero, Bo Noir. Maré, Solo, Lifoupa, Machozi, Joël, Mpaya, El Miezi, les groupes Bana, Kiondo et les autres sports. Un match amical joué ce samedi 20 août 2026. Le DC Virunga de Goma a réalisé un match de parité de 1 but face à l'AS Maniemanio de Kindu au Congo Brazzaville. Le DC Virunga a été le premier à ouvrir les scores avant que l'équipe de Kindu n'égalise dans les temps additionnel. Ce match était le premier pour les DC Virunga au Congo Brazzaville. L'équipe de Goma boucle ainsi et sa préparation sans connaître la défaite. Dans une autre discipline, les groupes de jeunes roulant à vélo venu de Beni est arrivé à Boutembo ce samedi 29 août 2026. Moïse Kibiriti, porte-parole de ces jeunes, indique qu'ils viennent pour promouvoir cette discipline. C'est là que le cycliste de Beni va rencontrer les jeunes de Boutembo au désir de pratiquer le cyclisme avant de leur parler de son importance. Le lieu des rencontres, c'est Europe et Malumalu. C'était ce matin. Merci pour votre sympathique attention accordée à ces radio journales. Merci à la technicité et de Lodric Louvalenda. Mon bijou, je et ma c'est moi. Je tiens à la présentation. Une excellente journée dominicale.

0: habitants de Butembo et ses environs. L'Institut Mahamba a le réel plaisir d'annoncer au public de Butembo et ses environs qu'il possède déjà l'inscription de nouveaux élèves. Voici les options organisées au sein de cette institution. Mécanique générale, électricité, électronique, imprimerie, mécanique automobile. Nous accueillons les élèves dans les classes de recrutement, c'est-à-dire en 7e année et en 1ère année des humanités.
1: C'est une école des pères assomptionnés.

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0: L'espoir, merci.
1: Oui, en tout cas, oui. Bataille, moi, c'est un peu de temps. Nous sommes en train de faire des choses. Nous sommes en train de faire des choses. Nous sommes en train de faire akatambiko lusengolo abaoma okuradio hao mano kwa televizyon eyo moto kama wako tukasi mwabule mundu wa shuka vihika siritu abaole abaole mwishia baka vihika madame 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

Au nom du Père et du Fils et du Saint-Esprit. Amen. Dieu notre Père, nous te rendons grâce pour le don de la vie, pour le don de nos vocations respectives et pour cette heure de grâce que tu nous accordes de pouvoir regarder les événements de notre vie avec un regard de foi, d'espérance et de charité. Nous nous recommandons à toi pour que nous soyons illuminés par ton esprit d'amour et de sainteté qui fera de nous des témoins de ton règne d'amour, de justice et de paix. Par Jésus le Christ, notre Seigneur. Amen. Auditeurs et auditrices de la Radio Moto Butembo Beni, la Radio Moto Oicha, la Radio Moto Beni, la Radio Moto Kirumba, la Voix de l'UCG, la Radio Maria MCA de Buhira. Nous sommes heureux de vous savoir nombreux et nombreuses à l'écoute de votre émission Écho du diocèse. Cette émission est animée ordinairement par l'aumônier diocésain pour l'apostolat de laïc, accompagné de l'abbé Ignace Matsungu, chancelier diocésain. Pour cette dernière émission du mois d'août, qui nous ouvre au mois de septembre, l'émission est essentiellement consacrée au mois de la Bible, le mois de septembre, avec comme thème « Pour vivre fructueusement le mois de la Bible ». Que faire pour vivre fructueusement, pour tirer profit du mois qui va commencer? Avant cela, nous continuons à rendre grâce à Dieu pour le mois d'août qui va s'achever, mois de la Vierge Marie, et qui a connu la célébration de la fête de la Journée nationale du laïcat, avec la fête du bienheureux Isidore Bakanja, le patron des laïcs. J'en profite pour saluer le CALCC de notre diocèse, avec le président Salou Raphaël et le secrétaire Wanyenze et tous les animateurs du Conseil pour l'apostolat des laïcs congolais dans notre diocèse. Isidore Bakanja, à son âge d'or, nous rappelle que l'on ne devient pas saint parce que l'on a vieilli. On devient saint parce qu'on a appris, dès que possible, à vivre fidèlement pour Dieu. À l'occasion, je salue tous les jeunes de notre diocèse qui ont un modèle de jeunesse qui nous apprend que on peut être jeune et héros. Jeune et héros, jeune et s'opposer à la corruption, jeune et refuser la violence, jeune et préserver sa pureté, jeune et défendre la vérité sans haine, jeune et être fort, jeune et servir sans rechercher les honneurs, jeune et rester honnête lorsque tout autour de soi invite au compromis. C'est donc en l'honneur de Bakanja que nous quittons le mois d'août et que nous entrons dans le mois de septembre, le mois qui sera marqué par la prière selon l'intention universelle du Saint-Père pour une gestion juste et durable de l'eau, ressource vitale pour nous, afin que tous puissent y accéder de façon équitable. En bref, le Saint-Père Léon XIV nous invite à prier pour la protection de l'eau. Concrètement, il est question de puiser de l'eau rationnellement, mais pas laisser l'eau couler gratuitement, j'allais dire. Il faut veiller sur l'eau
afin que ceux qui en manquent puissent y accéder. C'est en même temps le mois de tous les Grégoires, en mémoire de leur saint patron, Grégoire le Grand, célébré le 3 septembre. Bonne fête patronale déjà à tous ceux qui se prénomment Grégoire ou qui sont nés le 3 septembre. En même temps que nous clôturons le mois marial d'août, mais en septembre, il y aura une fête mariale, celle de la nativité de la bienheureuse Vierge Marie, le 8 septembre, fête à l'occasion de laquelle il y aura la profession des vœux de religion chez les sœurs de la Sainte Famille de Spoleto. J'en profite pour saluer toutes les sœurs de la Sainte Famille de Spoleto, à Butembo, à Mukuna, à Mairia et à Kasindi et partout où elles se trouvent. C'est en même temps le mois de tous les gens chrysostomes qui célèbrent leur saint patron le 13 septembre, Saint Jean Chrysostome, surnommé la Bouche d'Or. C'est le mois de la Croix Glorieuse, une occasion de saluer tous les prêtres et les frères de l'ordre des chanoines de la Sainte Croix, ceux de Moulo, de Butembo, de Moussienene et de partout où ils se trouvent. Le 14 septembre, la Croix Glorieuse. En même temps, Marie revient le 15 septembre comme mère des douleurs. Salutations à tous les enfants de Marie, tous ceux qui sont fiers de ce nom de Marie. Et ce sera le mois aussi de Saint Corneille et Cyprien, toujours célébrés ensemble. Nous aurons l'occasion de découvrir pourquoi durant les célébrations. C'est le mois de Saint Matthieu, la paroisse Saint Matthieu de Aloya, Cantine. Nous en profitons pour saluer tous ceux qui sont de ce côté-là. À Aloya Cantine, les prêtres, les agents pastoraux et les fidèles. C'est le mois aussi de Padre Pio de Pietrelcina, célébré le 23 septembre. Tous les amis de Padre Pio, salut à vous. Ce sera aussi le mois de Saint Vincent de Paul. À tous les Vincents déjà, bonne fête patronale. C'est particulièrement aussi le mois des archanges Michel, Gabriel et Raphaël que les anges du ciel célèbrent avec solennité. Nous en profitons pour saluer affectueusement tous les membres du mouvement d'action catholique Anges du ciel, bonne nouvelle, qui se salue Boboto. Et ce sera finalement le mois de Saint Jérôme, le patron des biblistes. Nous saluons tous les Jérômes, les chorales qui portent ce nom, à Loubero il y en a une, et les écoles qui s'appellent Saint-Jérôme, et surtout tous les biblistes, tous ceux qui sont au service de l'apostolat biblique. Alors voilà pour commencer ce que sera ce mois, un chant cantique pour nous introduire en pleine émission.

de nous rappeler déjà que la Bible, celle que nous utilisons comme catholique, compte 73 livres. Avant d'en arriver là, le contexte dans lequel nous vivons nous y oblige, il y a tant de nouvelles nécrologiques, et peut-être beaucoup de nos membres de famille et d'amis sont partis à cause de cette épidémie qui ne fait que se propager. Nous en profitons pour rappeler le communiqué pastoral de notre père évêque qui nous invite ensemble à arrêter la propagation de la maladie à virus Ebola. Dans son communiqué du 13 août déjà, où il dit « Chers frères et sœurs dans le Christ, la paix soit avec vous. Compte tenu de la flambée des cas de malades d'Ebola, notamment à Butembo et environ, ainsi qu'à Beni et ses environs, j'invite tous les fidèles catholiques et toutes les personnes de bonne volonté à redoubler d'efforts pour arrêter la propagation de la maladie à virus Ebola. À cet effet, je recommande vivement l'installation des lavabos ou de points d'eau aux différentes portes d'entrée des églises, sanctuaires, chapelles et autres lieux de réunion ou de service liturgique. Le lavage des mains avec du savon ou le désinfectant avant d'entrer dans l'église. La suspension jusqu'à nouvel ordre des messes des funérailles avec le corps du défunt à l'église. La remise de la quête ou collecte des offrandes après la communion. La suspension jusqu'à nouvel ordre des grandes assemblées dans les sanctuaires diocésains, dans les centres spirituels comme au MCA et Mont Carmel, et dans d'autres lieux de rassemblement comme Tabor et Saba, etc. La suspension jusqu'à nouvel ordre des sessions des chorales et chœurs, tout comme des max et grâces, ainsi que de leur déplacement de paroisse à paroisse. Je félicite ainsi le personnel soignant engagé dans la riposte et je nous invite tous à lui prêter main forte afin de protéger la santé de notre peuple et de sauver la vie qui est sacrée. Par l'intercession de la Sainte Vierge Marie, Salus Infirmorum, que Dieu nous prenne en pitié et nous bénisse, confère psaume 67-66. 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

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C'était pour rappeler que la maladie à virus Ebola tue, et si nous ne faisons pas attention, nous allons y succomber tous. Mais si nous sommes attentifs, nous pouvons éviter cette maladie et l'éradiquer comme par le passé. Nous continuons à porter dans nos cœurs, dans cette émission, tous nos frères et sœurs qui vivent dans les zones occupées, les zones insécures, et nous prions pour que Dieu nous accorde la paix véritable et durable. Revenons au thème du jour, c'est-à-dire comment tirer fruit du mois de la Bible qui commence. Trois secrets principaux. Le premier secret, c'est de savoir c'est quoi le mois de la Bible. Le deuxième secret, pourquoi ce mois de la Bible. Et le troisième secret, comment vivre ce mois de la Bible. Tout d'abord, c'est quoi le mois de la Bible? Chers fidèles auditeurs et auditrices, le mois de la Bible, c'est le mois de septembre en République démocratique du Congo. Dans certaines autres zones en dehors de notre pays, le mois de la Bible est célébré en mars, en Europe par exemple. Mais au Congo, notre pays, le mois de la Bible, selon la Conférence épiscopale nationale du Congo, c'est au mois de septembre, et ce, depuis 2009. Chaque année, le mois de la Bible est célébré en République démocratique du Congo durant le mois de septembre, du 1er au 30, avec des activités visant à approfondir la connaissance et la méditation des Écritures saintes. Pour la date ou les dates et le cadre donc du mois de la Bible, nous retenons que c'est traditionnellement célébré du 1er au 30 septembre. Le mois s'ouvre le 1er septembre et il se clôture le 30 septembre par la fête de Saint Jérôme, patron des traducteurs de la Bible. Qui est Saint Jérôme?
Saint Jérôme de Stridon,

ou en latin Eusebius Sophronius Hieronymus, voilà Jérôme, il est né vers 340 à Stridon, l'actuelle Croatie, chez le père Élie que nous saluons au passage. Et il est mort le 30 septembre 420 à Bethléem. Il fut un moine, traducteur de la Bible en latin, fondateur d'ordres religieux. Il fut proclamé docteur de l'Église par le pape Boniface VIII en 1298. Il est l'un des quatre pères de l'Église d'Occident, avec Ambroise de Milan, Augustin d'Hippone et Grégoire le Grand. Il a suivi ses études à Rome. Il s'est passionné pour la littérature classique, notamment l'œuvre de Virgile, poète. Il s'est converti à l'âge de 26 ans, après un rêve mystérieux lors d'une maladie. Puis, après un séjour en Gaule, il est parti pour la Terre Sainte en 373. Il y a vécu en ermite, en Chalcis de Syrie, au sud-ouest d'Antioche. Il fut ensuite ordonné prêtre à Antioche. De retour à Rome en 382, le pape Damase Ier le choisit comme secrétaire et lui demanda d'établir un texte officiel de l'ancienne version latine de la Bible. À la mort du pape Damase, il quitta Rome et retourna en Terre Sainte. En compagnie de Paula, une noble romaine, ils fondèrent un monastère à Bethléem. Durant les 34 dernières années de sa vie, Jérôme se consacra à transcrire l'Ancien Testament en latin à partir de sa propre traduction de l'hébreu et il rédigea ses commentaires sur la Bible. Passionné et intransigeant de nature, c'est par la perfection toute classique de son style et par l'ampleur de sa science profane et sacrée qu'il étonna ses contemporains. Sa traduction de la Bible prend, au XIIIe siècle, le nom de Vulgate, la Vulgata, et est déclarée canonique par le Concile de Trente qui eut lieu en 1545 jusqu'en 1563. Jérôme est mort en 420. Ses restes furent d'abord enterrés à Jérusalem, puis transférés en la basilique Sainte-Marie-Majeure, l'une des quatre grandes basiliques de Rome. Les trois autres sont Saint-Pierre, Saint-Paul hors les murs et Jean de Latran. Il est considéré comme le patron des traducteurs de la Bible. Le patron des bibliothécaires, le patron des biblistes. J'en profite pour saluer tous ceux qui s'adonnent à la traduction de la Bible dans les paroisses, tous ceux qui ont réalisé des traductions de la Bible il y a longtemps et ils sont partis vers le Père. On parle souvent des abbés Makekuru Firma, qui était un grand traducteur de la Bible de l'original latin ou grec, ou encore de la traduction française au Kinande. Dans la même ligne que l'abbé Firmin Makekuru, Firmin, il y a aussi l'abbé Sindani, et on n'oubliera pas l'abbé Olivier, qui a été appelé le Jérôme de Butembo Beni, quand il est parti ad patres, l'abbé Olivier Kakule, paix à son âme. Et il y a aussi les bibliothécaires. Jérôme est le patron des bibliothécaires. Tous les bibliothécaires des grandes universités de notre ville et ses environs, à l'UCG, à l'UAC, au FAB, il y a certainement des bibliothécaires. Dans les écoles secondaires et même primaires, il y a des bibliothécaires. C'est leur patron, c'est Saint Jérôme. Et tous ceux qui aiment dévorer les livres à la bibliothèque. Et les biblistes, il est aussi le patron des biblistes. Nous en avons bien un nombre ici au diocèse de Butembo Beni, l'abbé Emmanuel Viacuno, professeur de Bible, l'abbé Jean Berkmans Mukwemulere, professeur de Bible, l'abbé Mahiniro Le René, professeur de Bible, et l'abbé Kanyali Albert, professeur de Bible, et qui a participé plusieurs fois à des émissions dans le cadre du mois de la Bible, il y a quelques mois.
Nous le saluons où il est, à la paroisse Saint-Isidre de Vouléma et toute la communauté de Vouléma, Abbé Sylvestre Kadéou et tous les autres. Et voilà, donc Saint Jérôme, c'est, il nous rappelle à nous tous l'importance de la Bible dans notre vie. Il est question, j'aime souvent rappeler aux jeunes, qu'est-ce que vous touchez en premier quand vous vous réveillez, la Bible ou le téléphone? Qu'est-ce que vous touchez en dernier avant de dormir, la Bible ou le téléphone? Ils me répondent, frère Ignace, dans nos téléphones modernes, il y a bien la Bible. Un cantique pour tous ces jeunes qui lisent la Bible à partir de leur téléphone.

Ce mois de la Bible est tellement important que la Synco ne peut pas oublier de nous le rappeler en nous envoyant un message qui est prévu pour le mois de la Bible. Et ce message nous a été transféré ou transmis par notre père évêque dans sa lettre du 24 août 2026 où il dit au révérend père et abbé curé des paroisses ainsi qu'aux agents pastoraux du diocèse de Butembo-Beni. Paix et bien. Septembre, le mois consacré à la Bible, approche. Son objectif est de susciter l'intérêt pour la Bible et d'en promouvoir la découverte. Comme l'a si bien écrit Saint Jérôme, en effet, ignorer les Écritures, c'est ignorer le Christ. Ignorer les Écritures, c'est ignorer le Christ. Ce mois constitue une occasion idéale pour renforcer notre engagement spirituel en lisant la Bible chaque jour, en méditant sur les Écritures, en célébrant la parole de Dieu et en la vivant au jour le jour. Quatre points clés. Lire la Bible chaque jour. 1. 2. Méditer sur les Écritures. 3. Célébrer la parole de Dieu. Et 4. La vivre au jour le jour. C'est pourquoi, poursuit l'évêque, je vous transmets en annexe le document de travail pour l'animation des activités bibliques pour ce mois de la Bible 2026, dont le thème est « La vigne de Naboth, lecture du phénomène des spoliations à la lumière du premier livre des rois, chapitre 21 ». Voilà en quoi consiste le mois de la Bible. C'est quoi le mois de la Bible? Deuxième point, pourquoi ce mois de la Bible? Pourquoi? L'évêque y est revenu. Le pourquoi du mois de la Bible et de susciter l'intérêt pour la Bible, comme Jérôme, qui avait la passion pour la parole de Dieu, la passion pour les Écritures, afin de découvrir le Christ, le mois de la Bible est fait, il est dédié à la redécouverte de la Bible, de la parole de Dieu. Le mois de la Bible vise à renforcer la foi des catholiques. À partir de la Bible, nous allons affermir notre foi. Nous sommes invités chaque jour à rester fermes dans la foi, malgré les problèmes de la vie, malgré les difficultés de la vie, malgré les défis auxquels nous sommes confrontés, nous devons rester fermes dans la foi. Alors, une des voies, une des pistes, c'est le renforcement de la foi par la lecture de la Bible, par la parole de Dieu. Deuxième objectif, favoriser la lecture et la méditation de la Bible. Favoriser, nous initier, nous exercer à lire la Bible et à la méditer. Et troisième et dernier objectif, préparer les fidèles à défendre la foi face aux interprétations erronées. Beaucoup de gens interprètent la Bible à leur manière. Beaucoup de gens se réveillent par un matin, ils commencent à lire la Bible et à donner l'interprétation. Non. Ce mois, c'est une occasion propice pour pouvoir lire correctement la Bible et surtout dans notre société en crise, en ces temps de guerre, en ces temps de massacres de Beni, de Mbau, de Wicha, de Mabasele, de Halungupa, de Mangurejipa, de Ngadi. Comment lire la Bible dans ce contexte? Comment lire la Bible comme Africain? Voilà le pourquoi de la Bible. D'abord, c'est quoi le mois de la Bible? C'est le mois durant lequel nous sommes invités à découvrir le sens des Écritures, à nous familiariser avec les Écritures. C'est le mois de septembre, le mois de Jérôme. Pourquoi ce mois? C'est pour renforcer notre foi, pour nous initier, nous exercer à lire correctement la Bible et pour nous préparer à défendre notre foi face aux interprétations erronées. Saint Pierre nous le dit, soyez toujours prêts à répondre
à qui vous demande de rendre compte de la foi qui est en vous, de l'espérance qui vous habite. La première épître de Pierre, chapitre 3, verset 15. Un des versets que mes étudiants de théologie aiment beaucoup, j'en profite pour les saluer en apostolat, où ils se trouvent pour le moment, tout en invitant ceux qui vont commencer la probation à se préparer déjà, puisque l'échéance va sonner. Alors, comment vivre ce mois de la Bible? Avant d'en arriver là, une pause par un cantique.

Merci beaucoup pour cette pause musicale. Maintenant, comment vivre le moi de la Bible? La Cinco nous encourage et nous appelle à une lecture engagée de la Bible. Voilà. Voilà comment nous devons lire la Bible. Nous devons faire une lecture engagée de la Bible. Nous devons entrer dans la vie de tous les jours avec cette Bible, afin d'éclairer les réalités sociales et de susciter nos engagements en faveur de la justice. Voilà pourquoi la CINCO, la Conférence épiscopale nationale du Congo, nous propose un thème vital, un thème de la vie pratique, concrète, à savoir le phénomène des spoliations. Et le message justement de la CINCO, à travers le service de l'apostolat biblique, dans la commission épiscopale pour la doctrine de la foi, il y a donc une commission dans la conférence, une commission épiscopale, comme nous avons des commissions diocésaines. Et au sein de cette commission, il y a un service qui s'appelle service de l'apostolat biblique. Au niveau national, il y en a, mais aussi au niveau diocésain, il y en a. Et le chargé de ce service dans notre diocèse, c'est l'abbé Joseph Muhungia, affectueusement appelé Dédé, que nous saluons en passant, puisque c'est lui qui est chargé de la mise en pratique de tous ces principes qui viennent de la hiérarchie, avec bien sûr tous ceux qui l'accompagnent dans l'intronisation de la Bible, comme il est en train de nous y initier. Et ce service-là nous a transmis un message intitulé « La vigne de Naboth, lecture du phénomène des spoliations à la lumière du premier livre des rois, chapitre 21, dont l'épigraphe c'est « Retirez vos mains de la République démocratique du Congo, retirez vos mains de l'Afrique, cessez d'étouffer l'Afrique, elle n'est pas une mine à exploiter, ni une terre à dévaliser. » Des paroles que le pape François avait prononcées à l'occasion de sa visite apostolique dans notre pays en 2023. Alors, dans l'introduction de ce message, « Retirez vos mains de la République démocratique du Congo, retirez vos mains, cessez. » Oui, c'est sec. Une vérité inconfortable. Oui, elle l'est. Mais c'est le propre de toute vérité. Et pourtant, ce puissant message auquel, à dire vrai, personne ne s'attendait, retentissait depuis notre palais de la nation, de la bouche du pape François, à son arrivée à Kinshasa en 2023, pour sa visite pastorale tant attendue en République démocratique du Congo. Cet appel constituait, peut-on dire, le cœur de son message, le cri de tout bon pasteur chez qui on sent aussi l'odeur des brebis qu'il porte sur ses épaules, aimait-il lui-même dire. C'est la parfaite traduction du vœu profond d'un peuple asphyxié par la spoliation de ses ressources. Et c'est brutalement fait. C'est celle-là même l'expression des frustrations silencieuses d'un peuple et de son grand besoin de justice vis-à-vis de la prédation nationale et internationale de ses biens, tant que ses prédateurs sont aussi bien externes qu'internes. Et les spoliations plus mesquines dans nos villes et villages, dans nos savanes et forêts, que des conflits fonciers, que de litiges de limites des champs, que de litiges de succession familiale, que de contestations de propriété, et aussi cette sale blague, la double vente de la même parcelle, c'est-à-dire vendre deux fois ou trois fois et même plus la même parcelle, le même champ, la même concession. Vraiment, un étrange code moral qui, en fin de compte, perd tout le monde au fil du temps. Pour nos évêques, selon nos évêques, pour célébrer le mois de la Bible cette année, septembre 2026, il est proposé à notre méditation le thème de la spoliation dans notre société. À la lumière du récit de la vigne de Naboth, spoliée par le roi Akab et son épouse, sa femme Jézabel. Confère 1 roi, chapitre 21. C'est ici l'occasion pour nous, frères et sœurs, de voir si nous sommes victimes ou coupables de spoliation quelque part. C'est aussi l'occasion de réfléchir sur les mesures à prendre en amont pour protéger juridiquement nos propriétés
en particulier nos concessions et nos autres valeurs. Comme Naboth, les pauvres sont généralement impuissants devant les grands de ce monde. Mais il nous donne l'exemple d'être resté fidèle à l'héritage de ses pères. Nous devons rester fidèles à l'héritage de nos pères. Pour vivre le mois de la Bible cette année, nous sommes invités à lutter contre le phénomène de spoliation, comme Naboth, qui a été spolié par un roi qui s'appelle Akav, avec sa femme Jézabel, dans le premier livre de Rois, chapitre 21. Et nous, comme Naboth, nous sommes invités à rester fidèles à l'héritage. On ne vend pas l'héritage de ses pères. On ne vend pas la parcelle des parents contre ses frères et ses sœurs. On ne dilapide pas l'héritage laissé par les parents au détriment de la vie des autres. Il a été mis à mort pour sa vigne, mais en fin de compte, la voix du prophète Élie s'est levée pour lui pour défendre sa cause. C'est l'occasion d'encourager tous ceux qui sont spoliés, ceux qui sont chassés de leur terre, ceux qui sont déguerpis de leur terre, de leurs parcelles, de leurs agglomérations par des tout-puissants de ce monde, de les encourager que la lutte doit continuer, mais par la voie de non-violence. Élie lui-même est resté aussi fidèle à son Dieu. Il suffit de lire tout le premier livre des rois pendant ce mois. En somme, aujourd'hui, l'évangélisation, c'est faire des pauvres eux-mêmes des agents de l'évangélisation. Vous qui êtes spoliés, vous qui êtes chassés de vos domaines, vous qui êtes chassés de vos parcelles, vous dont on ravit les terres, vous êtes appelés à être évangélisateurs de vos bourreaux par votre attitude de non-violence, mais de lutte et de combat. Personne ne changera ce pays à votre place. Personne ne changera ce monde à votre place. Dans le contexte de notre pays, en général, et de notre diocèse de Butembo-Beni, il s'agit de tous ceux qui sont privés structurellement de leurs ressources communautaires, de tous ceux qui perdent leurs biens, ceux qui ne peuvent pas accéder à leurs champs et récolter leurs semences parce que des prédateurs s'en sont accaparés. Leur sang crie vers le Père. Sous l'impulsion de notre Église, du diocèse de Butembo-Beni, nous observons des dénonciations, aussi bien des politiques que des particuliers qui ravissent les terres d'autrui, qui spolient les biens d'autrui, qui pillent les infrastructures d'autrui. Il s'agit au niveau économique de ceux qui occupent les terres agricoles et les infrastructures locales en privant les habitants des moyens de subsistance. Les gens ont travaillé leurs champs, ils ont planté. Quand la semence, la récolte est proche, on les chasse de leur camp, de leur coin, de sorte qu'ils ne puissent pas accéder à leur récolte. Le cacao, au lieu d'enrichir les gens, il est devenu source de sang, de bains de sang. Au niveau institutionnel, il s'agit du dysfonctionnement des écoles et des structures sanitaires. C'est aussi une forme d'expoliation indirecte des droits fondamentaux de la personne, notamment à l'éducation et à la santé. Quand, à cause de l'insécurité devenue chronique et endémique dans notre contrée, les gens ne savent plus accéder aux écoles et aux structures sanitaires qui sont parfois détruites et brûlées, incendiées, c'est une façon d'expolier leurs droits à l'éducation et à la santé. Nous dénonçons, nous devons lutter contre ce phénomène d'expoliation. C'est ce qu'on appelle une lecture engagée de la Bible. Ce n'est plus une lecture qui s'arrête à la chapelle ou à l'église. C'est une lecture qui va jusque dans la vie, dans la maison et sur le terrain des champs, des gens, pour dire désormais, plus jamais cela.
Plus jamais les gens qui chassent les autres de leur champ. Au niveau spirituel et moral, la violence et l'insécurité minent le rôle social du diocèse, réduisant sa capacité à exercer pleinement les services pastoraux. Quand un prêtre ne peut pas atteindre tous les secteurs de sa paroisse, comme à Eringeti, sur 8 secteurs par exemple, il n'y a que 2 qui sont accessibles, c'est une spoliation. Quand le service social ne peut pas atteindre tout le monde à cause de l'insécurité, c'est une spoliation des droits de ses habitants. Nous devons répondre concrètement. Nous devons répondre de manière engagée en promouvant la conscience civique. Nous devons promouvoir la conscience civique. Il y a les mouvements citoyens, il y a ce qui s'appelle groupe de pression. Il n'y a pas question de détruire ce qui a déjà été construit, ce qui a été acquis chèrement comme le macadam. Il faut plutôt éveiller la conscience civique de la population et la maturité politique des citoyens pour leur apprendre que ce n'est pas le changement de la constitution qui va mettre fin à la guerre que nous subissons depuis plus d'une dizaine d'années. Il faut l'éveil de la conscience civique et la maturation politique. C'est le travail de ceux qui sont en faculté des sciences politiques et de droit et les autres. Il faut également promouvoir la justice locale et coutumière comme mécanisme de protection et de résolution des conflits. Nous avons tant de conflits par-ci, par-là, surtout les conflits fonciers et les conflits de succession dans les familles pour l'héritage laissé par un parent qui est parti. Nous devons apprendre à résoudre pacifiquement nos conflits en nous regardant face à face, en nous asseyant comme les enfants d'un même père, et ainsi apprendre des actions éducatives et communautaires qui visent à restaurer la cohésion sociale. Bref, comment vivre ce mois de la Bible? C'est en lisant d'une manière engagée la Bible. Lire de manière engagée la Bible, en partant de la réalité de tous les jours, en partant des situations que nous vivons, notamment, un exemple concret, le phénomène des spoliations. Pendant le mois de septembre, le mois de la Bible, en redécouvrant tout le message, nous découvrirons pas à pas qu'est-ce qu'est la spoliation et au niveau général, au niveau de l'héritage, au niveau historique, au niveau médical, selon le droit congolais. Il y a moyen d'étudier tout cela et selon la Bible, mais nous pouvons nous arrêter à savoir que la spoliation consiste à priver quelqu'un de son droit, voilà, tout simplement, de l'empêcher de jouir dignement de sa vie et de ses droits, comme le Naboth qui avait été privé de jouir de l'héritage de ses ancêtres. Avant de passer à la synthèse, une pause par un cantique.

Le phénomène de spoliation au diocèse de Boutembo-Béni n'est pas seulement un vol matériel, mais résulte d'un contexte de conflits armés, de violences récurrentes, de dysfonctionnements institutionnels et de manque de gouvernance équitable. Ce phénomène inclut aussi la privation des ressources économiques, sociales et du droit à la sécurité, ainsi que la limitation du rôle effectif de l'Église dans la protection et le soutien des communautés locales. À travers ses actions pastorales et éducatives, les messages pastoraux de l'évêque, les homélies, les catéchèses des agents pastoraux, les prêtres, là où ils sont, nous essayons de réduire tous ces effets de spoliation et de promouvoir la paix durable et la justice sociale. C'est une occasion de remercier, comme l'évêque l'a toujours fait, et d'encourager les prêtres et les agents pastoraux qui, depuis les événements malheureux que nous traversons, sont restés à leur poste. Ils sont restés à poste. Ils n'ont jamais fui. Ils sentent l'odeur des brebis. C'est-à-dire, à travers leur ministère, on ressent ce que le peuple traverse, ce que le peuple vit. Et c'est ça, faire une lecture engagée de la Bible. Nous lisons un texte biblique et nous l'appliquons concrètement dans la vie de tous les jours. Ne craignez pas, nous dit Jésus, et bien nous ne craignons pas celui qui fait le mal, parce que nous savons que le dernier mot de l'histoire, ce n'est pas le mal, ce sera le bien. La réponse de l'Église dans la situation contextuelle que nous traversons s'articule donc ainsi autour de l'éducation, de la participation civique et de la promotion de la justice communautaire. De l'éducation civique et à la promotion des droits des populations locales pour que nous puissions nous approprier de manière légitime nos droits et appliquer nos devoirs. Mais avant de faire une lecture engagée de la Bible, il est important de savoir lire simplement la Bible. Voilà pourquoi je rappelle les grandes étapes qu'il faudra apprendre ou appliquer pour pouvoir lire la Bible pendant ce mois de la Bible, le mois de septembre. La méthode la plus simple pour lire la Bible, pour que des charlatans ne viennent pas vous tromper, pour que des charlatans ne viennent pas abuser de vous. Il y a toujours la première étape, c'est la préparation. Vous voulez lire la Bible, il faut vous préparer. Avant de lire le texte, comme le texte qui nous est recommandé pendant ce mois, c'est le chapitre 21e, le 21e chapitre du premier livre des rois. Comment faire concrètement? Première étape, préparation. Avant de lire ce texte, il convient de se préparer progressivement à passer de l'état contemplatif et priant et en passant par le recueillement. Vous devez vous recueillir en suivant une courte prière, en invoquant l'Esprit Saint, disons-le simplement. Pour commencer à lire la Bible, vous invoquez le Saint-Esprit. Vous invitez le Saint-Esprit. Viens, Esprit Saint, remplis le cœur de tes fidèles. Allume en eux le feu de ton amour. Entendons-nous souvent chez les Marc et Grâce, que je salue au passage. Cela va améliorer notre lecture de la Bible. Invoquez toujours le Saint-Esprit. Après viennent les quatre moments fondamentaux d'une bonne lecture de la Bible. Le premier moment s'appelle la lecture proprement dite. Vous lisez lentement et plusieurs fois le passage biblique que vous avez ciblé, que vous avez retenu ou choisi. Vous lisez lentement et plusieurs fois le même passage. 1 Roi 21, vous lisez une fois, une deuxième fois, une troisième fois. Quand vous avez lu trois fois, vous vous posez cette question. Que dit en soi le texte biblique? Que dit en soi le texte biblique? Vous vous interrogez sur le sens authentique du contenu biblique que vous avez lu. Il s'agit de lire tout simplement la lecture. Si vous êtes seul, vous lisez tout le passage. Si vous êtes 2, 3 ou plus, vous lisez d'abord
tout le passage ensemble, ou une personne de vous lit le passage, puis vous lisez verset par verset ce que le texte vous dit. Deuxième moment, c'est la méditation. Méditez le texte lu et sur la manière de l'appliquer dans votre vie. Vous vous posez donc cette question. Que me dit le texte biblique? Et que dit le texte à la communauté? La première question, c'était, que dit en soi le texte? Mais ici, au deuxième moment, que me dit le texte? Et que dit-il à la communauté? Il s'agit de réfléchir autour d'expressions ou de mots particuliers qui semblent avoir une signification particulière. Dans les récits de la vigne de Naboth, qu'est-ce que le texte me dit, moi? Est-ce que je suis coupable ou je suis victime dans la situation présente? Ce n'est pas de l'exégèse, pas encore. Tout le monde peut faire ça. Chacun qui lit, est capable de lire, peut se demander « qu'est-ce que le texte me dit ?» Bien que l'exégèse ne soit pas exclue. Mais c'est une lecture très personnelle. Ce n'est plus la lecture du groupe, mais c'est personnel. Ce n'est plus comme à l'époque de Naboth, c'est aujourd'hui dans ma communauté. Que me dit le texte? Est-ce que dans notre communauté, il n'y a pas des situations de ce genre où certaines personnes sont privées de leurs biens, de leurs droits, sont spoliées? Ce n'est pas de l'exégèse, mais c'est une lecture personnalisée, contextualisée. Et son application à ma propre vie et à celle de ma communauté. Puis vient la prière, le moment de la prière. C'est-à-dire, je réponds à la parole de Dieu en ouvrant mon cœur à Dieu. J'ai lu, j'ai découvert le contenu du texte, j'ai découvert ce que le texte me dit, moi, dans ma communauté. Alors, je réagis en disant, que dis-je au Seigneur en réponse à sa parole? Nous disons chaque fois, parle Seigneur, ton serviteur écoute. J'ai écouté. Maintenant, qu'est-ce que je dis moi-même? Qu'est-ce que je demande au Seigneur? Je ne me parle pas, je ne parle pas à la communauté, mais je parle au Seigneur après. Quand je l'ai écouté, je peux lui parler. C'est une démarche qui va au-delà d'un exercice intellectuel. On n'est plus seulement au niveau de la raison, on est maintenant au niveau du cœur. C'est une étape qui marque le début d'une conversation avec Dieu. Vous allez converser avec Dieu. Vous vous posez la question, que dis-je au Seigneur en réponse à sa parole? L'étape suivante s'appelle contemplation. Vous écoutez Dieu. C'est une libération de vos propres pensées, à la fois quotidiennes et saintes. Cela consiste à écouter Dieu nous parler. Dieu nous parle encore à l'intérieur comme un souffle fragile. Il s'agit d'ouvrir mon esprit, mon cœur et mon âme à l'influence de Dieu, me laisser inspirer, influencer par Dieu. Je vais au gré de la grâce. Toute conversation doit autoriser les deux parties à communiquer. Et cet acte qui n'est pas particulièrement familier, autorise à s'ouvrir à l'écoute de Dieu. J'écoute, que dira le Seigneur Dieu? Je l'ai contemplé. Ce qui suppose la question, quelle conversion de l'esprit, du cœur et de la vie le Seigneur me demande-t-il? Voilà. Qu'est-ce qui doit changer dans ma vie, dans ma façon de penser, dans ma façon de parler, dans ma façon de vivre? Quelque chose doit changer. On dit souvent, on ne peut pas rencontrer Jésus-Christ et rester le même. On ne peut pas rencontrer Jésus-Christ et rester la même personne. On doit changer. Et c'est ce moment-là. J'ai découvert le contenu du texte biblique, 1 Roi 21. Je me suis demandé qu'est-ce que le texte me dit dans mon contexte actuel, aujourd'hui, à Moutitiro là-bas, ou bien à Moussimba ou dans d'autres endroits. Qu'est-ce que le texte me dit dans le contexte d'aujourd'hui? On m'a ravi mes documents, on m'a ravi mes pièces, on m'a volé ma moto, on a tout ce dont on m'a privé. Aujourd'hui, je suis coupable ou victime? Et après, j'ai dit quoi au Seigneur? Je regarde le Seigneur, je fixe mon regard sur Jésus. Non pas sur moi-même, ni sur l'autre, ni sur mes spoliateurs, mais sur Jésus. J'ai dit à Jésus, Jésus, je veux pardonner, mais quand même, convertis le cœur de ces malfrats. Voilà. Et alors ici,
Qu'est-ce que moi aussi je dois changer dans ma vie? Parce que moi aussi je suis concerné quelque part. Le mal qui se vit autour de moi, je peux en être complice. On dit parfois que ceux qui détruisent ce pays, ce ne sont pas ceux qui lui font mal ou du mal, mais ce sont ceux qui ne disent rien quand on lui fait du mal. Alors, qu'est-ce que je dois changer dans ma vie? Et la dernière étape, justement, c'est l'action. Il faut passer à l'action. L'exhortation apostolique Verbum Domini du pape Benoît XVI nous enseigne au numéro 87 que le prolongement de la contemplation, c'est l'action, c'est la mission, c'est l'engagement dans notre vie, dans notre communauté, dans notre société. Il faut qu'il y ait maintenant le changement vital. Nous allons en action. Nous allons nous asseoir, nous allons dire non, la parole de Dieu d'aujourd'hui nous a éclairé suffisamment, nous devons nous aussi faire comme Naboth. Je dois crier, quand on me spolie, je dois crier, quand on ravit ma terre. Alors au niveau où nous sommes aujourd'hui, disons-nous la vérité en face, il y a la spoliation ordinaire à laquelle nous sommes déjà très habitués, chacun vole le bien d'autrui malicieusement ou malignement, même quand vous appelez ce que vous appelez manzé là, vous spoliez quelqu'un malignement. Quand vous changez les mesures, mais il y a aussi ce qui la spoliation au niveau de notre pays, quand il y a des prédateurs qui ont un regard sur notre pays, sur certaines terres de notre pays. C'est pourquoi le pape François a dit « Retirez vos mains de la République démocratique du Congo ». C'est l'occasion aujourd'hui de nous lever, après avoir écouté cette introduction au mois de la Bible pour le vivre fructueusement, nous devons nous lever d'ici la fin de ce mois pour dire « Retirez vos mains ». Du Nord Kivu. Retirez vos mains du Sud Kivu. Retirez vos mains de l'Ituri. Retirez vos mains de la République démocratique du Congo. C'est en intégrant cette dernière étape de l'action, de notre lecture engagée de la Bible, que nous pourrons contribuer au renouveau spirituel, aussi bien de nous-mêmes que de notre communauté locale, et à l'édification de l'Église et de la société, et ainsi le monde dans lequel nous vivons peut changer aujourd'hui et demain, et pour la gloire de Dieu. Amen. Soyez bénis à la seconde session de cette émission Écho du diocèse, bon mois de la Bible 2026, avec une détermination de nous tous pour lutter contre le phénomène de spoliation, c'est-à-dire suivre Dieu à travers sa parole, converti, tourné vers lui. Soyez bénis.

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0: Mesdames, messieurs, salut, merci d'écouter votre radio. Il est temps de ces informations de l'Église universelle. Nous allons terminer la semaine de Saint-Augustin aujourd'hui avec la célébration de 25 ans, le début de l'année jubilaire d'argent de la chorale Saint-Augustin de Kitatumba. Nous allons aussi partir pour la paroisse catholique Notre-Dame de l'Espérance du Kamba, qui a un nouveau curé là-bas qui a été installé. C'est tout pour les titres, mesdames, messieurs, tout de suite les détails. La paroisse catholique Notre-Dame de l'Espérance du Kamba est nouveau curé. Il s'agit du père Kambale Moavingi Erasme qui est entré en fonction ce dimanche 30 août. Il remplace le père Moindo, Matt et François qui va continuer à servir l'église dans d'autres cieux, à Bukavu notamment. Les cérémonies d'installation de nouveaux curés ont eu lieu au cours de la première messe en l'église de la paroisse. On écoute le père Jean-Paul Kambi Musanganya, qui est le supérieur provincial des Augustins de l'Assomption en Afrique. Voilà, ma réalisation me dit que le père n'est pas là-bas. Le père Moavingi, est-ce qu'il est là-bas à la technique? Lui aussi non. Voilà ce qui s'est passé à la paroisse de Kahamba. Mesdames, messieurs, on va y revenir dans un instant. Et puis, à Njiapan, dans la paroisse Sancta Mater Dei, oui, de Njiapan, là-bas, qui a été en lien, c'est ce dimanche, avec l'accueil d'une forte délégation de 9 frères de l'Assomption et la sœur servite de Marie Kaindo, Moissi Maria Gulen. Cette délégation a été accompagnée par le frère Kambale Mukaba Grasse, un fils du terroir, originaire du secteur Katendere Baraza Pawanza, qui est venu dans son natal après avoir émis les vœux perpétuels à la cathédrale de Butembo Beni à Butembo le 15 août 2026. Prenant la parole, le porte-parole de la délégation a sincèrement remercié les prêtres, les animateurs et les chrétiens pour l'accueil qui a été réservé là-bas. On va écouter ici un des religieux de la place qui va nous parler de la situation qui a vécu là-bas. Ici, le frère qui a été au micro de Augustin Cassia.
1: Bonjour.
2: Bonjour, merci.
0: Voilà, la réalisation me signale que on va y revenir un moment, mais écoutons d'abord cet anniversaire à la paroisse Cœur Immaculé de Marie de Kitatumba. La chorale Saint-Augustin qui commence son année jubilaire. Aujourd'hui, la chorale a animé 3 messes et c'est ce qu'on écoute maintenant, la présidente de cette chorale. Ici au micro RMBB, elle nous présente ce qui a vécu et ce qui va suivre pendant cette année jubilaire.
1: Madame, bonjour.
2: Bonjour, merci.
1: Tu peux nous dire ton nom et ta présentation dans la chorale ou Saint-Augustin?
2: Je suis Masiga Kamba Guerizo, je suis la présidente au sein de la chorale Saint-Augustin.
1: Oui, aujourd'hui vous commencez une année jubilaire. Vous pouvez nous dire d'abord qu'est-ce qui s'est passé le matin avant tout ce qui va suivre?
2: Bon. Comme nous célébrons l'ouverture du jubilé, nous avons commencé par l'animation de la première messe, donc la messe des parents, la deuxième messe, la messe des enfants, et la troisième messe, la messe des jeunes au sein de la paroisse. Et après la troisième messe, nous aurons participé à une petite fête au sein de la paroisse, dans la grande salle de la paroisse, pour la célébration de l'ouverture de notre jubilé d'argent.
1: Oui, et en quoi va consister ce jubilé d'argent, 25 ans d'évangile à travers les champs?
2: Bon, ce jubilé consiste à l'anniversaire, en quelque sorte, l'anniversaire de la chorale depuis qu'elle a commencé jusqu'à aujourd'hui. Donc, elle a commencé, c'était vers les années 2001-2002, on sait, de la communauté des assomptionnistes à Kambali. Et Elle est venue à la paroisse Cœur Immaculé de Marie, c'était en 2002. Et jusqu'à maintenant, on est là. Premièrement, elle était appelée Junior Dalzon, au sein de la communauté, jusqu'à 2015. Et en 2016, cette chorale a subi des changements de nom. Et elle a porté le nom de la chorale Saint-Augustin.
0: Ouais. Alors, est-ce qu'il y a des activités pendant cette année jubilaire? Est-ce qu'il y a des activités qui auront lieu pendant que vous serez en train de célébrer cette année jubilaire?
2: Évidemment, nous avons l'animation des messes. Nous avons les apostolats effectués au sein de la paroisse et dans d'autres paroisses, comme l'animation des messes ailleurs et ici, à la maison Loanka et partout. Mais aussi, il y aura l'organisation du jubilé qui va se tenir au mois d'août à 2027.
0: Oui. Ouais. Alors, on va terminer bientôt 25 ans. Mm. Comment on peut évaluer les 25 ans qui se sont passés?
2: Bon, comme évaluation, je crois, nous sommes des humains, même si on dit on s'adapte facilement à ce que... On s'adapte dans l'activité des dieux, à quelque sorte. Bon, il y a toujours des hauts et des bas à la chorale. Il y a certains qui ont commencé la chorale, ne sont plus là. Il y a ceux-là qui ont intégré, ils sont là. Et nous aussi, nous sommes là. On ne sait pas si on va arriver jusqu'à quand. Mais on est là quand même. On va continuer avec l'apostolat. Et j'espère qu'on va continuer avec l'œuvre qu'a commencé l'un de nous, qu'on appelle Léopold Makuta. Il est déjà passé et je crois avec les générations futures, comme nous avons des enfants, nous avons tous les âges dans la chorale, j'espère bien qu'ils vont continuer avec l'apostolat, on sait de la chorale.
0: Oui. Et
2: ils vont continuer avec l'œuvre de papa Léopold.
0: Est-ce qu'il n'y a pas des difficultés que vous avez rencontrées qu'il faut réparer pendant cette année jubilaire?
2: Bon, il y en a eu, il y en a eu. Et je crois bien, pendant cette année, nous allons avoir à améliorer ce qui n'a pas allé et à continuer à faire le bien. Ce qui a été bien, ce qui a été bon au sein des années écoulées, nous allons continuer à le faire. Et ce qui n'a pas marché, nous allons essayer d'améliorer.
0: Oui, est-ce qu'il y a des projets pendant cette année jubilaire, des projets particuliers de la
2: chorale? Évidemment, il y a des projets aussi de la chorale, comme par exemple la chant des aubes que nous allons porter les jours du jubilé. Il y a aussi la chant des microphones, aussi de la chorale, que nous voulions aussi utiliser les mêmes jours du jubilé, comme actuellement on utilise les microphones de la paroisse, mais les jours-là, nous voudrions utiliser nos propres microphones.
0: Et un message particulier que tu voudrais dire et que tu ne peux pas oublier?
2: Bon, je vais souhaiter bonne fête et je vais appeler tous les jeunes de la paroisse qui n'ont pas encore intégré les mouvements d'action catholique ou les chorales, de venir, d'intégrer les chorales et les mouvements d'action catholique, parce que lorsqu'on est dans une chorale quelconque, au sein de la paroisse, ou dans un mouvement de la paroisse, on est tellement rapproché de Jésus, qui est notre maître.
0: Voilà, c'était la présidente de la chorale Saint-Augustin de la paroisse Cœur Immaculé de Marie de Kitatumba qui parlait du début des jubilés d'argent de sa chorale. La fête vient de terminer, la chorale qui a animé les trois messes de séjour en l'église de la paroisse. Et nous revenons maintenant à Kaamba, la paroisse catholique qui a un nouveau curé. Et puis, même s'il y a un nouveau curé, on écoute quand même le curé sortant qui a salué l'appropriation des activités pastorales par les fidèles des Kaamba, le père François Maté, qui prend en témoin les différents projets initiés dans cette paroisse dont certains sont palpables. Il a invité son successeur à collaborer avec les fidèles pour un bon avancement de cette entité de l'Église.
3: On a commencé les constructions du presbytère, voilà. Vous êtes témoins, les prêtres sont déjà là, ils habitent déjà les nouveaux presbytères. Et puis nous avons commencé aussi d'autres constructions des églises. Je dis merci aux fidèles pour ce courage et je les encourage à aller de l'avant. J'encourage aussi les nouveaux curés, en tout cas qu'ils travaillent en collaboration avec les fidèles, parce qu'ils ont montré beau courage pour les activités de la paroisse.
0: Voilà le curé sortant de la paroisse de Kamba. Mesdames, messieurs, nous sommes en train de vous dire que la paroisse catholique Notre-Dame de l'Espérance de Kamba a un nouveau curé. C'est le père Kambale Moavingi Erasme. Vous allez écouter les détails par rapport à cette information demain matin. On retourne à la semaine avec la fête de Saint-Augustin dans l'église universelle vendredi 28 août. À l'occasion, 14 novices augustins de l'Assomption ont prononcé leur premier vœu. 3 frères de la même congrégation ont émis leur vœu perpétuel et 4 prêtres augustins de l'Assomption ont célébré le jubilé d'argent de vie religieuse. Tout s'est déroulé au cours de la messe dite en l'église de la paroisse Cœur Immaculé de Marie de Kitatumba, Eucharistie présidée par le supérieur provincial des Augustins de l'Assomption en Afrique, le révérend père Jean-Paul Moussanganiakombi, qui a appelé les heureux du jour à vivre dans l'amour selon les vertus de Saint Augustin. On revient sur ces sujets avec Dany Monsi.
4: Plusieurs prêtres, diacres, religieuses et fidèles laïcs étaient rassemblés dans l'église de Kitatumba pour la cause. L'homélie du révérend père Jean-Paul Moussanganiakombi est revenu sur la vie de Saint Augustin. Il a prêché qu'on ne peut pas aimer Dieu sans aimer son prochain, à l'exemple de Jésus-Christ qui est mort pour l'humanité. Aux heures du jour, il a exhorté de savoir que comprendre l'autre est préférable pour vivre dans l'amour et dans la vie communautaire. Quand l'amour illumine le cœur des chrétiens, ses actes sont dirigés vers le bien. A consentisé le père vers la père Jean-Paul Moussanganiakombi. On ne peut pas dire que nous aimons Dieu sans aimer notre prochain. Et le vrai amour puise sa source dans celui de Dieu envers nous. C'est ça la vie religieuse, car on ne choisit pas le membre avec qui nous allons vivre. Le vrai amour se voit dans la piété, dans l'endurance, la compréhension mutuelle, dans le pardon et dans le respect. Après l'homélie, les 14 novices ont promis de vivre la chasteté, la pauvreté, l'obéissance. 3 frères ont promis de vivre toute leur vie dans la congrégation. Ensuite, les 4 prêtres assomptionnistes, à savoir le père Jean-Pierre Karengehia, Zachary Wasukundi, Anisette Katromeko et Aimé Molere, ont loué Dieu chacun pour ses 25 ans de vie religieuse. Après la messe, le père Anisette Katromeko s'est confié à nous pour manifester sa joie de vivre continuellement la fraternité.
5: Oui, je rends d'abord grâce à Dieu pour avoir accepté que le vénérable père Emmanuel Dazon soit une étoile dans son église et qui lui a permis aussi, à partir des grâces de l'Esprit Saint, de fonder cette famille de l'Assomption. Et je rends aussi grâce à Dieu pour les confrères dans toute la congrégation qui m'ont accepté malgré mes limites et mes faiblesses. Voilà, à partir de leurs conseils et à partir de leur fraternité, je suis maintenant ce que je suis après 25 ans de vie religieuse. Le secret, c'est d'abord la prière, se confier à Dieu, mais en même temps être attentif aux conseils que les aînés nous donnent.
4: Au sortir de la messe, toutes les activités sont allées se clôturer au noviciat César Luang de Michel pour partager un repas de convives.
0: Voilà ce qui s'est passé aujourd'hui et hier la semaine, mesdames, messieurs. C'est terminé ce journal de l'Église. Merci de l'avoir écouté. Tout de suite, on vous présente cette nouvelle d'aujourd'hui. C'est tout de suite.
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0: Cette grande nouvelle, mesdames, messieurs, le secrétariat général de l'enseignement supérieur universitaire Pacifique Isolcio, c'est son secrétaire général, il a indiqué vendredi 28 août 2026 que la reprise des activités dans 11 établissements publics de Goma et Bukavu dépendra d'un retour à normal. 6 établissements, 5 à Goma et 6 à Bukavu, 2 villes sous contrôle de la FCM 23, ont vu leurs activités suspendues pour l'année académique 26-27 par l'arrêté ministériel. Selon lui, ces mesures ne sont pas définitives et pourront être évaluées dès que les conditions permettront un fonctionnement normal. Il a précisé qu'il ne s'agit pas d'une fermeture, mais d'une suspension temporaire des inscriptions, réinscriptions aussi, mais aussi des enseignements, évaluations et délibérations. Le secrétaire général de l'ESU justifie cette décision par la nécessité de garantir la régularité des parcours académiques et la reconnaissance des diplômes délivrés en République démocratique du Congo. Mais avant ça, mesdames, messieurs, vous le savez que les étudiants sont comme désemparés. Ils ne savent plus à quel sens se vouer parce qu'on ne sait pas encore jusqu'à quand ou à quel moment la décision de licence des diplômes délivrés en République démocratique du Congo. Mais avant ça, mesdames, messieurs, vous le savez que les étudiants sont comme désemparés. Ils ne savent plus à quel sens se vouer parce qu'on ne sait pas encore.

0: à Suisse, leurs négociations ne vont pas aboutir à la réunification du territoire national en déjà 3 mois, en déjà 1 année. C'est depuis le 19 juillet 2025 qu'ils ont signé la feuille de route pour commencer les négociations de Doha. Nous sommes en août 2026, rien n'avance. Même les deux protocoles, cessez le feu et libération des prisonniers, n'avancent pas. La solution, il faut que de toute urgence, le deux belligérants, dans le cadre du protocole relatif à l'accès humanitaire, garantissent la neutralité de l'éducation. L'article 13 de notre constitution stipule ce qui suit, que aucun Congolais ne peut, en matière d'éducation et d'accès aux fonctions publiques, faire l'objet d'une mesure discriminatoire à raison de sa résidence, de ses opinions ou de ses convictions politiques. Aucun Congolais. Est-ce que les étudiants de Goma, de Bukavu, restent toujours des Congolais? Ou bien simplement parce que le gouvernement les a laissés sous occupation, ils considèrent désormais qu'ils sont des Rwandais? Non, nous ne pouvons pas accepter. À Doha, donc, j'interpelle ici tous les partenaires de l'éducation, notamment l'UNESCO, et même les médiateurs, États-Unis, Qatar, la MONUSCO, les confessions religieuses, la société civile, que nous puissions faire pression à tous les deux belligérants pour qu'ils s'accordent à garantir la neutralité de l'éducation. Il est vrai, ce qui s'est passé, le gouvernement réagit aux nominations faites par l'M23 dans les établissements d'enseignement supérieur à Goma et à Bukavu. Mais je me pose la question. Demain, l'M23 a supposé que l'M23 interfère également dans les nominations des préfets, des directeurs dans les écoles publiques. Parce que la situation, il est aussi vrai. À l'université de Goma, par exemple, qui est mon université, 3 membres du corps, du comité de gestion étaient déjà absents. À l'ISTEM, il ne restait qu'un seul membre au comité. Les autres ont fui du fait de la guerre. Et le DG qui restait là est décédé le mois d'avril.
1: Voilà, on va revenir sur ce sujet demain matin, mesdames, messieurs. La fermeture des universités à Goma, le recadrage du secrétariat de l'ESU sur Radio Moto Botembo Beni, c'est terminé pour ce dimanche. Merci d'avoir écouté.

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Merci Ami Sportif. Voici les informations de sport. On va parler du cyclisme qui n'existait pas à Boutembo, une inquiétude de certains pratiquants de cette discipline. On a rencontré certains venus de Beni.

0: qui ont tenté de sensibiliser ceux de Boutembo pour que le cyclisme puisse démarrer à ville de Boutembo. On va également parler d'un autre fait. Il s'agit du basketball où les Léopards de la République démocratique du Congo ont encore perdu au Sénégal où ils séjournent avant de passer les stages de préparation de la Coupe du Monde qui se jouera au Qatar. On reviendra sur les exploits des Congolais à compétition européenne. On va parler de Yohan Wissa qui a été auteur d'un beau but dans son club, le Newcastle, c'était hier. On commence donc par cette actualité du cyclisme qui est une discipline qui n'existe pas à Boutembo. C'est un défi majeur dans cette grande ville. Cette désolation a été exprimée par certains pratiquants de cette discipline venus de Beni. C'est ainsi que les cyclistes de la ville voisine sont arrivés à Boutembo pour sensibiliser leurs pairs de prendre cette initiative au sérieux, comme à Beni, Goma et Bukavu. Ces villes qui regorgent nombreuses skilistes qui représentent déjà leur ville aux compétitions internationales. On va écouter Hamza Matsungani qui est l'un des pratiquants du cyclisme évoluant au sein du club Beni Rwenzori Cycling qui s'est confié à Radio Motobouté en Beni ce dimanche 30 août 2026 au repos Malumalu après les entraînements.
1: Avec le temps, nous allons continuer à sensibiliser d'autres jeunes à nous emboîter les pas. Nous savons tous qu'à Boutembo, il n'y a même pas un club de cyclistes. Alors notre objectif était de rouler des bennes à Boutembo pour sensibiliser sur la paix, la protection de l'environnement, et la préservation de la santé, ainsi que sensibiliser à nos jeunes de Boutembo d'avoir la pratique du cyclisme. Et nous allons encore retourner à Beni pour aller préparer les deux compétitions majeures où nous sommes attendus à l'international, entre autres les Grands Nairobi, qui aura lieu le 27 septembre à Nairobi, où je vais participer pour le compte de Beni. Nous avons aussi le Tour Cycling Nyerere, qui aura lieu dans le mois d'octobre, du 5 octobre au 14 octobre.
0: Voilà, c'était le Hamza Matsungani qui est l'un des pratiquants du cyclisme à Ville de Beni. Et il faut dire qu'après leur séjour à Ville de Boutembo, les cyclistes sont de retour à Beni leur fief pour préparer les compétitions à venir. Il a évoqué d'ailleurs celles qui auront lieu sera à Tanzanie et au Kenya. Alors, au sujet du basketball, les Léopards de la République démocratique du Congo ont encore perdu face aux Maliens. C'est samedi 29 août 2026 au Sénégal par 76-101 panier. Les Congolais voient leur situation se compliquer davantage. Une nouvelle contre-performance qui oblige la République démocratique du Congo à réagir rapidement. Les Léopards devront retrouver leurs ressources et leur efficacité lors de leur prochaine sortie pour relancer leur campagne et éviter de compromettre leurs chances de qualification pour le mondial qui se jouera au Qatar. Et nous venions de vous les promettre. C'est que il y a un Congolais qui s'est encore démarqué. Il s'agit bel et bien de Yohan Wissa. Yohan Wissa qui a encore fait preuve de fimbo. C'était hier au sein de son club, le Newcastle. Yohan Wissa qui se révèle le sens de sa célébration. Et pour l'attaquant congolais, cette danse est loin d'être un simple clin d'œil folklorique. Yohan Wissa qui a participé à la victoire de 2-0 de Newcastle, c'était hier face à Tottenham lors de la deuxième journée de Premier League. L'international congolais a trouvé le chemin de filer à la 72e minute reprenant d'une acrobatie une remise de la tête suite à un corner, comme à son habitude, l'attaquant congolais a célébré son but avec sa danse Fimbo, cette danse popularisée par les joueurs de l'équipe nationale de la République démocratique du Congo est devenue la signature personnelle de Wissa depuis un moment. Et après la victoire de son équipe, Yohann Wissa est revenu en zone mixte sur la signification de ses gestes qu'il essuie à chaque fois qu'il marque un but. Alors, on va pas manquer de vous parler de ce qui se passe maintenant en Europe, c'est qu'il y a beaucoup de matchs au sujet de grandes compétitions européennes. C'est à l'instar de celui du Real Madrid. Le Real Madrid, chers amis auditeurs de RMBB, qui sont en train de jouer et face à l'équipe de Malaga. Et je suis venu dans ce studio pendant que le score était de 3-0 avec un doublé de Jude Bellingham. Bellingham qui a été imité par Kylian Mbappé. Mbappé qui a marqué le troisième but pour son équipe. Et sachez également que l'équipe de Noah Sadiki était également sur le terrain des Sunderland. Noah Sadiki et son équipe ont donc gagné le match face à son adversaire que nous aurons donc à vous développer dans nos prochaines éditions. Il est 19h pile à Butembo. Merci à Rodrigue Louvalenda qui était à la mise en onde. Il vient d'être remplacé par Rémias Fataki. Moi, je m'appelle Ghislain Kiyomwe.